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Alors il t'appartient de voir comment, soit c'est de façon globale d'emblée, soit tu fais un petit voyage, un petit scan rapide. Mais l'idée, c'est la sensation de tout le corps. Et on va toujours rester dans cette sensation de tout le corps. Autrement dit, il est nécessaire de bien l'établir au départ. Du corps et de la terre sur lequel il repose. Si possible du sol, mais sensation de la terre sur lequel le corps repose directement ou indirectement. Bon, il n'y a rien à imaginer. Il faut aller dans la sensation qui se traduit par une sorte de toucher. Un toucher subtil, oui, plus que intime, plutôt que subtil. Toucher intime. Assez tactile, finalement. Puisqu'il y a une partie du corps qui est en contact avec un élément plus ou moins dur qui est relié, qui est semblable, qui projette la terre. Voilà. Et tu restes le témoin, attentif, équanime, détaché des phénomènes qui apparaissent et disparaissent. Phénomènes extérieurs, les bruits, des variations lumineuses éventuellement, des sons un peu plus sourds, peu importe les phénomènes. Ils apparaissent et disparaissent. Tu es attentif à ce qui se passe, sachant que ta sensation profonde est celle du corps et de la terre sur lequel le corps repose.

Et quand le corps inspire, eh bien, tu prends conscience de la sensation de solidité, sensation de fermeté du corps et de la terre sur laquelle il repose, comme un tout. Si malgré tout tu as besoin d'aller un petit peu plus loin dans la projection mentale de ce que je raconte, eh bien tu peux t'imaginer les os, le squelette. Le squelette et puis tous les éléments physiques autour, durs comme peuvent l'être les muscles, etc. Et quand le corps expire, eh bien, tu laisses arriver, émerger un profond sentiment d'immobilité et de tranquillité. Donc, elle inspire sensation de solidité, sensation de fermeté du corps et de la terre, sur lequel il repose comme un tout. Et à l'expire, eh bien, ça se transforme ou ça donne lieu à un sentiment d'immobilité, de tranquillité. Et là, ce qu'on essaie de bien ressentir, eh bien, c'est cette sensation de l'élément terre. Cette sensation de l'état solide. Comme si tu fusionnais complètement avec elle. La solidité, enfin l'élément solide plutôt que solidité, l'élément solide, l'état solide. Le corps, malgré tout, il est fait d'éléments solides. Il n'est pas une méduse. Et ça, tu le contemples. Donc, je répète, à l'inspire, tu prends conscience de la solidité, fermeté de la terre, et à l'expire, eh bien, ça se transforme en un sentiment d'immobilité, de tranquillité. L'inspire, la sensation physique, physique globale, hein, et à l'expire, le sentiment correspondant. Solidité à l'inspire, ou état solide plutôt à l'inspire, et à l'expire, sentiment d'immobilité, de tranquillité. C'est la sensation de l'élément

Puis, peu à peu, souffle après souffle, eh bien, tu prends conscience des sensations de vibration dans le corps. Comme des courants, comme des flux en train de circuler librement. Alors là aussi, si tu veux t'aider, bon, bah, c'est facile. Il suffit de s'imaginer la circulation sanguine. Il suffit de s'imaginer les petites artères qu'on voit battre quelquefois à la surface du corps. Je veux dire que la circulation liquide dans le corps est une évidence. Les vibrations auxquelles cette circulation donne corps sont faciles à percevoir. Donc c'est comme des courants, c'est comme des flux, il n'y a pas que le sang qui circule, comme des flux en train de circuler librement. Ce corps, il est traversé par des courants qui circulent librement, tranquillement, comme des cours d'eau qui traversent les rochers, qui traversent les roches, qui traversent les sous-sols. Et bien, de la même façon, des flux de vibrations traversent les chairs, traversent les os. Et ainsi, tu ressens le passage à l'élément eau, le passage à l'élément liquide, à l'état liquide, comme si la terre se résorbait dans l'eau. Ce passage est important. Dans un premier temps, on a senti l'élément solide, l'élément terre. Ensuite, là, souffle après souffle, on a pris conscience, tu as pris conscience de l'élément liquide, de l'état liquide, des flux, etc., des courants. Et maintenant, étape suivante, c'est sentir que l'élément solide, la terre, se résorbe dans l'eau, se transforme en élément liquide. Et tu es le témoin, tu restes le témoin détaché de ce passage. Et là, quand le corps inspire, tu prends conscience des courants de vibration, physique si je puis dire, et quand le corps expire, eh bien, tu laisses émerger un sentiment de joie, un sentiment de fluidité. Elle inspire, prend conscience du corps qui est maintenant l'élément liquide, l'élément eau. Et quand le corps expire, eh bien, de cette sensation de l'élément eau émerge un sentiment de fluidité, un sentiment de joie. Je répète, en inspirant conscience de l'élément liquide dans lequel l'élément solide s'est résorbé, et à l'expire émerge le sentiment de joie associé à cette fluidité. Et tu ressens que ces courants traversent le corps, voire le dépassent. Ce n'est pas simplement la référence à la circulation sanguine ou que sais-je encore, aux autres liquides. Non, non, non. Ces courants, ils traversent le corps et le dépassent. Ils l'embrassent complètement. On n'en est plus à la sensation, une fois de plus, d'éléments physiques. On en est à un sentiment global, un ressenti global d'éléments liquides qui embrassent complètement le corps.
ainsi à chaque expiration, eh bien tu laisses couler dans tous les canaux d'énergie. Tu laisses couler au-delà des frontières de la peau. Et tu retrouves ce sentiment de fluidité qu'on a amorcé, ce sentiment de félicité qui cette fois devient plus global, puisque on a dépassé les frontières du corps. C'est l'élément eau dans toute sa prise d'espace. Et ainsi, eh bien, tu ressens l'impression de ne faire plus qu'un avec l'élément eau, avec l'état liquide.

Et tout ça, ça bouge, ça vibre. Et cette vibration, cette énergie correspondante, eh bien, finalement, elle devient chaude. Elle devient même lumineuse. Et là, pareil, pour en prendre conscience, pour l'intégrer, ou pour s'intégrer dedans plutôt, pour s'intégrer dedans, eh bien, quand le corps inspire, tu prends conscience de la chaleur, tu prends conscience de la vibration, et tu prends conscience de l'énergie. Et quand le corps expire, eh bien, tu laisses s'élever un profond sentiment d'irradiation. Donc je reprends, on reprend, peu à peu, tu prends conscience de ces courants d'énergie, de ces courants lumineux de plus en plus chauds. Et quand le corps inspire, eh bien, il reste, c'est que la chaleur, la vibration de l'énergie est devenue plus globale. Et quand le corps expire, eh bien, on en arrive au sentiment correspondant, sentiment d'irradiation. À l'inspire, conscience de l'élément feu, et à l'expire, sentiment d'irradiation, sentiment de diffusion, de remplissage de tout ça. Et là maintenant, tu es donc passé à l'élément feu, ce qu'on appelle l'état inné. Et cette sensation étant bien installée, l'eau se résorbe dans le feu. L'eau se résorbe dans le feu. Transformation. L'eau se résorbe dans le feu. Et avec chaque souffle, eh bien, tu laisses le feu irradier dans l'espace tout autour du corps. Tu laisses le feu irradier dans tout l'espace, dans toutes les directions à la fois. Et c'est encore plus, ça va encore plus loin, c'est encore plus majeur que les étapes précédentes avec l'eau ou avec le solide. Et c'est tellement global dans l'espace que le sens de la forme commence à se disparaître. Le sens de la forme commence à se consumer. Et le sens du moi commence aussi à se consumer. Tout se dissout dans le feu. Tout se dissout dans le feu. Le feu absorbe tout. Donc tu laisses le feu dissoudre les désirs. Tu laisses le feu dissoudre les peurs. Et tu fusionnes complètement avec lui. Tu fusionnes complètement avec le feu. Tu continues de vivre cette irradiation de chaleur, cette irradiation d'énergie. Et tu continues de vivre ce sentiment impersonnel qui commence à s'éveiller. Les sensations, les émotions, les pensées, tout se consume dans cette irradiation. Il s'agit de ressentir, oublier toute notion d'analyse. Ressentir, tu es le feu. Tu es le feu et tu es dans le feu. Et là, après chaque souffle,
souffle après souffle. Eh bien, la sensation d'irradiation commence à devenir une sensation d'expansion, d'énergie tout embrassante, une énergie qui s'étend partout, qui s'étend à tout l'univers. Et cette fois, c'est le passage vers l'état gazeux, c'est le feu qui se résorbe dans l'air.

pareil, le corps inspire, expire, et à chaque fois, la sensation d'expansion, comme le font les gaz, s'étend de plus en plus. Et ça n'a pas de forme. Un gaz prend toute la place qu'on lui donne, naturellement, de lui-même, n'a pas de forme. Ça embrasse toutes les formes. Donc cet état gazeux, eh bien, tu prends le temps de vivre cette expansion, puisque c'est cette expansion qui est propre au gaz, à l'air. Et ainsi, tu fusionnes avec la qualité subtile de l'élément air. C'est comme si tu pouvais tout toucher, tout pénétrer et tout ressentir en même temps. L'élément air est partout. Il touche tout. Pénètre tout. Et ça, c'est sans mots, sans pensée, sans image. Tu es, encore une fois, dans la sensation correspondante, dans le ressenti, donc juste le ressenti de cette sensation globale, impersonnelle. Globale, impersonnelle, qui se répand au-delà de toutes les limites. Et là aussi, un cran supérieur, eh bien, arrive, émerge, ou s'amplifie, plutôt, s'amplifie un profond sentiment d'expansion, de dissolution, un sentiment d'être, sentiment de conscience, sentiment d'amour, sentiment de joie profonde. Et tu prends conscience que même ce mouvement d'expansion se déploie dans l'espace. Ce mouvement d'expansion est infini, il est immobile. L'espace est immobile et tu prends tout l'espace. Donc tu laisses tout se résorber. Tu laisses tout fusionner dans cet espace. Le souffle, la sensation, le mouvement d'énergie, l'état de veille, l'état de rêve, fusionne avec cet espace infini, cet espace immobile. Et tu laisses cet espace se dévoiler. Il est là. Il est partout présent. Et tu demeures comme l'espace lui-même. Tu demeures dans le ciel infini, dans le ciel immobile, immuable.

Et là, bien au-dessus, au-dessous, sur les côtés, il n'y a plus que le vide d'un ciel, le vide total, d'un ciel infini et sans support. Ce vide total, c'est le grand silence. Le grand silence dans lequel tout apparaît et disparaît. Comme les nuages dans le ciel. Et là, bien, tu prends le temps de vivre cette clarté, cette vacuité, le temps de vivre cette joie de n'être rien, et de tout contenir en même temps. Tu prends le temps de vivre cette clarté, cette vacuité, cette joie de n'être rien et de tout contenir en même temps. Mais là, peut-être, tu peux te demander, finalement, dans ce vide, dans cette clarté, qui perçoit. Te demander cette joie, dans cette joie d'être rien et de tout contenir, à qui apparaît cette expérience. Et le but de la question n'est pas d'y répondre, bien sûr. Le but de la question est de la laisser s'élever et se résorber dans le silence. Et tu peux ainsi demeurer témoin du jeu des éléments.

Ainsi s'achève le baiser d'hypnose, émission proposée par Radio Dragon. Et si tu n'es pas déjà endormi, il me reste qu'à te souhaiter une bonne nuit.

écouter en ligne. Pour le guitariste Philippe de Schepper, on se souvient surtout du groupe d'Yves Robert avec Philippe, qui demeure, dit Noël Achoté, un bonheur d'interaction entre guitare et trombone. Oui, Yves Robert était un musicien de jazz, tromboniste, et avec de Schepper, ils ont enregistré deux albums, mais qui ont marqué leur temps, leur titre Tout court et puis Tout de suite. Bien sûr, vous savez qu'il existe un autre Yves Robert, hein, qui était un célèbre réalisateur et acteur français, mais c'est pas le même, hein. Notre Yves Robert, il est musicien, tromboniste de

et Henri Texier. Or, l'album s'ouvre sur Mambo Django, immortalisé par Paul Motion avec Frizzell et Lovano. Là, le duo s'en donne à cœur joie, surfant sur les intervalles distendus et le centre de tonalité fuyant. C'est d'emblée une porte ouverte vers l'ailleurs, une magnifique plage de 15 minutes, mise en place qui est lente, étouffement, distorsion légère, jusqu'à ce qu'un motif perce les dits à l'envers, les redites à l'endroit, sublime. Je vous laisse le soin de l'écouter par vous-même. Alors, de ces 13 conversations qui ont été gravées sur CD, écoutons Cheshire Hotel. C'est signé Noël Akshoté, qu'il avait enregistré précédemment avec Sam Rivers, Tolo et Imas, Marie Halvorsen et Marc Ribot. Voilà. Tous des grands noms. En vol vers des libertés neuves pour cette reprise de ce titre, les deux compères de Shepherd Akshoté s'évadent tout en dialoguant.

Cheshire Hotel, une composition de Akshote, extrait de cet album 2024 AD sur le label Ayler. Reprendre des compositions de Paul Motion, de Steve Swallow, d'Ornette Coleman, d'Henri Texier, ce n'est pas un simple exercice d'admiration, plutôt l'affirmation d'une passion commune pour cette musique, vécue au fil des ans, des groupes, des rencontres, des thèmes qu'ils avaient parfois joués avec leurs compositeurs eux-mêmes. On y trouve aussi, comme on vient de l'entendre, des compositions personnelles qu'ils avaient enregistrées avec l'un des dédicataires de l'album. Par exemple, Sad Novi Sad, hein, sur le disque éponyme de Philippe de Schaeper, dont Steve Swallow était le bassiste. On écoute cette composition de Schaeper, c'est splendide, Sad.

Voilà, 10 minutes de rêve, de dialogue, de conversation entre ces deux magnifiques instrumentistes, guitaristes, Noël Achoté et Philippe de Schepper. Là, en l'occurrence, une composition du second consacre, ce jazz du dragon. À la fin du label Heller Records et qui termine avec un feu d'artifice de guitaristes en conversation. Et puis, des compositions. Alors, on va en écouter une de Paul Motion, Abacus. Elle peut sembler plus littérale, proche de l'original, mais ce n'est qu'une illusion. Liberté grande, comme disait Louis Poirier, alias Julien Gracq. Le titre Abacus.

Vous êtes sur Radio Dragon, 96 804 4 FM, le jazz du dragon, Marc au micro pour un programme consacré à la fin d'un label, le label Ayler Records, qui pour finir en beauté signe les 13 conversations de deux guitaristes, Philippe De Schepper et Noël Akshoté. On vient d'entendre le titre Abacus, une composition de Paul Motion. Là, la paume joue autant que le médiator. Un air que les deux guitaristes sifflent presque ensemble et qu'enrichissent le léger décalage comme les inventions individuelles, la position d'un presque accord, un ronflement ou un grippage qui mettent un blues au jour. Le titre Jazz Again, signé Noël Akshoté.

Akshote de Schaeper, une fois n'est pas coutume, on consacre ce Jazz du Dragon à un album splendide. Sur cet album, eh bien, là, il y a une valse de Steve Swallow. Plus loin, une introduction signée Paul Mossian, ou encore une impression de Henri Texier, contrebassiste français qui donne son nom à l'une des compositions qui figurent sur l'album, une composition signée Philippe de Schaeper, une mélodie triste qui joue de balancement et de précipitation, comme celle de Miniature. Et puis la relecture de Sex Spy. Alors elle fragmente le motif, les notes s'y bousculent au point de mettre bientôt les guitaristes devant le fait accompli, la mélodie première est bel et bien perdue, mais c'est Ornette Coleman dans son entier, le Ornette de Something Else, de Free Jazz, de Twin, hein, qu'on aura chanté. C'est ce qu'écrit à la sortie de cet album le critique Guillaume Bellhomme sur le site Le Son du Grizzly. On écoute cette relecture de la composition d'Ornette Coleman, Sex Spy, par les deux guitaristes de Schaeper et Akshote.

Vous êtes sur Radio Dragon, le Jazz du Dragon. Un duo de guitaristes, Philippe de Schepper et Noël Achoté au programme. Parfois, c'est un couple soliste-accompagnateur. D'autres fois, une mélodie jouée à l'unisson, qui vient rappeler que le jazz participe aussi de leur territoire. Mais tant de choses souffrent à eux qu'il semble impossible de résumer leur musique à quelques traits. Enfermés en studio, certes, mais libres dans leur sublime vagabondage. Bravo à ces deux artistes de haut vol. Et puis, merci à monsieur Stéphane Berland pour cette riche idée, lui qui a mené ces 15 dernières années le label Eilert Records, qui met fin à son activité. Sur cet album, on trouve des titres de Mossian, de Texier, de Suelo. De Suelo, She Was Young, illustré naguère par Steve Kuhn chez la Jordan & Co. On est plus près du texte originel, peut-être, là, mais la liberté ne faiblit pas. Composition où se mêle un esprit d'inventivité et puis une grande musicalité. She Was Young.

De Shaper a choté dans cette composition de Steve Swallow, She Was Young. Extrait de l'album 2024 AD. Alors tout ça s'écrit en chiffres romains. C'est l'année de l'enregistrement. Le disque se termine avec Nebbia, une composition de Henri Texier, qu'ils ont, je crois, l'un et l'autre joué sur scène en compagnie du contrebassiste. L'album, c'est un régal de bout en bout. Là, c'est Xavier Prévost qui l'écrivait à la sortie de cet album fin 2024. Et puis, il fait état du message qui figure alors sur la page Facebook de Stéphane Berland, l'artisan de ce label Ailer Records. Je cite, j'espère qu'on dira que je finirai en beauté, on aura fait le boulot, on se sera bien amusé, on se sera ruiné aussi. Je me fais lentement, mais pas tant en fait, assez rapidement, l'idée que tout a une fin. En tout cas, ce sera sans regret. Voilà, après 25 ans de cette petite maison de disques et sa dernière publication, ça se termine ce message par un visuel barré des mots Closing Soon. On termine avec ce titre de Texier interprété par nos deux héros du jour, Philippe de Shaper et Noël Achoté, admirable musicien, guitariste. Le titre n'est pas...

C'était le Jazz du Dragon, une émission exclusivement guitare avec deux musiciens d'exception. J'ai déjà consacré tout un programme à Noël Achoté, d'un guitariste hors pair, Philippe de Schepper, dans un autre genre, mais tous les deux ont enregistré cette très belle rencontre sur le dernier album signé de son existence par le label Ayler Records de Stéphane Berland. C'était le Jazz du Dragon. Merci à toutes et à tous et rendez-vous la semaine prochaine pour un nouveau programme. Au revoir.

0: Ces factions dénoncent un piège sécuritaire du pouvoir de Damas. Précision avec notre correspondant Mohamed Erami.
1: À Soueda, des factions armées interdisent aux élèves de quitter leur gouvernorat pour rejoindre les salles d'examen administrées par l'État, provoquant une crise institutionnelle majeure dans le sud syrien. Le ministère syrien de l'Éducation, via son ministre Mohamed Amer Mardani, a publié une série de communiqués expliquant que ces agissements irresponsables constituent une atteinte directe aux droits fondamentaux à l'éducation. De leur côté, les autorités druzes invoquent un impératif de protection. Elles refusent d'exposer leur jeunesse au risque des points de contrôle gouvernementaux et exige la gestion locale des épreuves. Ce face-à-face ravive les fantômes de juillet 2025, où le régime de Damas et les milices druzes s'étaient affrontés, faisant près de 2000 morts côté druze, avant que l'armée israélienne n'intervienne pour protéger la minorité. Dans une vidéo diffusée jeudi sur les réseaux sociaux, le chef spirituel druze, le cheikh Hikmat al-Hijri, a franchi un pas en qualifiant sa communauté de partie intégrante de l'État d'Israël. Pris en étau entre intransigeance du pouvoir central et surenchère des factions, ce sont une fois de plus, les civils qui payent le prix fort de cette crise. Mohamed Erami, Damas, RFI.
0: En Suisse, des coups de feu dans une rave party. Cette nuit, ça s'est passé dans le nord à Arau, près de Zurich. On ne connaît pas encore le bilan humain exact de ces tirs. Une opération policière était toujours en cours il y a quelques minutes.
2: En France, le long marathon des prétendants à l'Élysée.
0: À 8 mois du scrutin, certains sont en campagne depuis un moment déjà, avec des déplacements, des meetings, des débats. Édouard Philippe, maire du Havre, candidat de droite, a débattu hier avec l'ancien président socialiste François Hollande. Lui n'est pas encore officiellement dans la course, mais il s'est prêté au jeu donc hier à Sens, dans le cadre de l'université de rentrée du Laboratoire de la République, un groupe de réflexion fondé par l'ancien ministre de l'Éducation Jean-Michel Blanquer. Récit à Sens de Valérie Gasse.
3: Ils avaient tous les deux quelque chose à gagner dans ce débat. Édouard Philippe, l'ancien premier ministre en lice pour l'Élysée, François Hollande, l'ancien président qui rêve d'y retourner, ont montré qu'on peut débattre sans bruit ni fureur, dixit un proche d'Édouard Philippe. Ils ont développé leur vision et souvent ressuscité le clivage droite-gauche sur les recettes pour contenir la dette. Édouard Philippe veut réduire les dépenses sociales. François Hollande affirme qu'une hausse des prélèvements est inévitable. Sur l'immigration, pour Édouard Philippe, il faut suspendre l'accord de 1968 avec l'Algérie.
4: J'ai dit que il me paraissait nécessaire de revenir au droit commun.
3: François Hollande refuse cette méthode.
5: Non, il faut négocier avec l'Algérie.
3: Un débat courtois, agrémenté de quelques tacles distillés avec humour.
5: Bon, Édouard Philippe a rappelé que j'avais réduit le déficit public.
4: Moi aussi d'ailleurs.
5: Mais vous êtes resté moins longtemps que moi, sans doute.
4: Ah, j'ai fait en moins de temps que vous, de réduction.
3: Mais... Chacun a essayé de tirer la couverture à lui jusqu'à rivaliser sur leurs expériences respectives, celle d'un premier ministre.
4: L'expérience ne justifie ni ne suffit jamais. Elle peut être utile.
3: Celle d'un président.
5: Rien ne peut remplacer le fait d'avoir déjà connu cette fonction-là.
3: Face à Marine Le Pen et Jean-Luc Mélenchon, ils espèrent être celui qui peut changer la donne. Valérie Gaz, Sens, RFI.
0: Et dans le cadre de cette campagne présidentielle, la radio France Inter insiste sur son pluralisme. La voix de Charles Sapin vient de résonner sur les ondes de cette radio publique. Première chronique de ce journaliste, directeur adjoint de Valeurs Actuelles, un magazine d'extrême droite. Et son arrivée à France Inter donc provoque une levée de boucliers au sein de la rédaction. Lionel Thompson, journaliste élu au syndicat SNJ-CGT, estime qu'une ligne rouge a été franchie.
6: Valeurs Actuelles, qui est un journal d'extrême droite, condamné à plusieurs reprises pour des unes jugées racistes ou incitant à la haine, et un journal qui a participé assez activement dans l'année écoulée à la campagne d'attaque contre l'audiovisuel public, et en particulier contre France Inter. Donc on trouve vraiment que c'est pas possible, quoi. La direction fait passer ça sous couvert du pluralisme. Inclure dans le pluralisme l'extrême droite, ça pose problème, parce que l'extrême droite, ça reste l'extrême droite, c'est-à-dire un courant de pensée qui est porteur de valeurs qui ne sont pas humanistes, républicaines et démocratiques pour certaines, et qui sont donc en contradiction avec notre mission de service public.
0: Lionel Thompson du syndicat SNJ-CGT de France Inter, propos recueillis par Laura Martel.
2: Une programmation très métal au Festival Rock en Seine, mais des amateurs de rock ont aussi bien été servis.
0: Et de belles affiches et très diverses hier encore donc près de Paris. Et côté rap, le festival a présenté une pépite à un talent émergent sur la scène française, la grenobloise Changeline, dont les textes incisifs et politiques ont fait leur effet. Noémie Loweller l'a rencontrée.
7: Quand elle rappe, Changeline met ses tripes sur la scène. Ses paroles sont enragées, ses textes toujours engagés.
8: C'est une des impulsions les plus importantes qui a fait que j'avais envie de faire de la musique, c'était d'être, de représenter quelque chose et de politiquement...

0: d'être présent et de montrer qu'on est là et on ne va pas partir et on ne peut pas se laisser disrespecter.
1: Changeline dénonce notamment la misogynie et les discriminations faites aux minorités visibles et à la communauté LGBTQIA+, à laquelle elle appartient. Et parfois ça choque, comme dans l'un de ses rares titres en français, « Je déteste la France ».
0: Le message, c'est pas vraiment je déteste vraiment la France, c'est je déteste les riches et je déteste les personnes au pouvoir de manière générale qui sont complètement en dehors des réalités de ce que moi j'ai vécu et des gens autour de moi.
1: Un message auquel adhèrent ses admiratrices et admirateurs, Thibaut et Aurélie.
2: C'est une artiste que j'adore, moi du coup c'est la quatrième fois que je la vois en concert cette année, donc je suis jamais déçu.
3: C'est la nouvelle icône queer, encore trop peu connue à mon goût. C'est une jeune artiste trans qu'il faut soutenir, écouter, suivre un peu partout.
1: Changeline poursuit une tournée en Europe. Elle sera à nouveau à Paris début décembre.
4: Et sur scène ce soir, à Rock en scène, Pierre The Cure, Interpol ou encore Dry Cleaning.
5: Quelle belle programmation pour les festivaliers. On espère qu'ils éviteront les gouttes aujourd'hui. En tout cas, on leur souhaite. Il est 6h14 en temps universel, c'est l'heure des sports. Babacar Diarra, Babacar, le monde du cyclisme est sous le choc après l'abandon de Tadej Pogacar sur le Tour d'Espagne.
6: Après sa lourde chute hier, le Slovène ne pourra pas s'offrir un doublé sur la Vuelta dans la foulée du Tour de France. Même les mondiaux prévus dans 3 semaines semblent compromis avec des fractures de la clavicule et cervicale. Une opération est à suivre. Pour l'ancien coureur Steve Chenel, la saison de Pogacar a pris fin sur cet accident.
7: S'il est opéré demain, en 4 jours, tu peux éventuellement déjà refaire de l'homme-traîneur ou rouler. Par contre, effectivement, les cervicales, c'est quand même vachement problématique. Tu peux pas jouer avec ça. Et ça paraît quand même compliqué, là, de refaire la fin de saison. Ça demande à minima 15 jours d'arrêt. À ce niveau-là, non, c'est super compliqué. Ça fait partie du métier, hein, les gamelles comme ça. Et lui, il a toujours passé au travers ça. Mais là, c'est une méchante qui vient de prendre.
6: L'ex-cycliste Steve Chenel au micro d'Anne Dufort-Cornillet, sans Pogacar. C'est l'Espagnol Enric Mas qui porte désormais le maillot rouge de leader du Tour d'Espagne.
5: En football, les planètes ne veulent décidément pas s'aligner pour l'Olympique lyonnais.
6: Privés de Ligue des Champions cette semaine, les Gaunes ont vécu une autre soirée à oublier hier avec un nul 1 partout à domicile face au Havre pour la deuxième journée de Ligue 1. Luis Openda a même dû arracher ce résultat dans les 5 dernières minutes alors que le Tanzanien Mbwana Samata avait mis les Normands devant. Le climat est pesant à Lyon. L'entraîneur Paulo Fonseca a lui indiqué au micro de Ligue 1 Plus qu'il voudrait que ces joueurs soient moins distraits.
8: Je veux que le mercato se ferme immédiatement parce que nous devons être tranquilles et concentrés sur notre travail. Et je sais que cette chose move avec la tête des joueurs. Nous avons des joueurs avec l'imminence de lâcher le club. Et nous savons que cette période de mercato est toujours compliquée.
6: Aujourd'hui, la deuxième journée de Ligue 1 s'achève avec Paris Football Club Nice, Rennes-Le Mans et le derby du Sud-Est, Monaco-Marseille.
5: En basket, l'équipe de France va tenter de se rapprocher un peu plus de la Coupe du Monde 2027 en défiant la Suède chez elle.
6: Les basketteurs scandinaves mettent les petits plats dans les grands pour accueillir l'armada des Bleus, emmenée par le finaliste NBA Victor Wembanyama. Le match se jouera à Stockholm, dans une salle de plus de 15 000 places, la Vici Arena. Une première pour l'équipe suédoise. Sur le papier, la France, leader du groupe, elle, apparaît favorite, mais le sélectionneur Frédéric Fautou reste méfiant.
9: C'est une équipe qui n'est pas facile à jouer. Elle a battu la Finlande en Finlande. C'est jamais simple. Donc voilà, donc déjà ce que j'attends, c'est que l'on continue à être sérieux dans ce que l'on fait depuis qu'on est réunis le 16 août. C'est important de rester connecté et concentré parce que cette équipe-là, on ne pourra plus la voir jusqu'à potentiellement l'été prochain. Donc voilà, il va falloir continuer à avoir cet état d'esprit, de vouloir continuer à bien défendre et bien jouer ensemble.
6: Suède-France, c'est à 15h30 temps universel à la Vici Arena de Stockholm.
5: Merci beaucoup Babacar Diarra, 6h17 en temps universel. C'est une des images de la nuit dans le cadre du conflit en Ukraine. Une raffinerie en feu dans le nord-ouest de la Russie après une nouvelle attaque de drones ukrainiens. Nouvelle illustration de la capacité de Kiev à frapper en profondeur le territoire russe, même si la péninsule de Crimée est plus près du territoire de Kiev et qui a été annexé par Moscou en 2014, reste une cible privilégiée par l'armée ukrainienne. La Crimée, pièce centrale du dispositif militaire russe, est en passe de devenir le talon d'Achille de Moscou, ligne de défense avec Franck Alexandre.
10: Grâce aux drones d'attaque Hornet de moyenne portée, lestés de charges de 5 kg et résistants au brouillage, l'armée ukrainienne cible les dépôts de carburant, les radars, les centres de commandement et fait peser une menace constante sur les voies d'approvisionnement russes. Peu à peu, les attaques de drones étranglent la Crimée, un territoire stratégique pour Moscou, insiste Vincent Touré, chercheur à l'IFRI.
11: La Crimée, c'est le porte-avions sur la mer Noire. La Crimée, c'est à la fois une base de lancement, de frappe, soit par le port de Sébastopol grâce à la marine, soit par ses aérodromes contre le reste de l'Ukraine. Et c'est en fait une immense tour de guet. Donc là, les Ukrainiens, en fait, en frappant la Crimée, fragilisent la puissance offensive que les Russes ont à leur disposition pour pousser le front.
10: Au mois de mai, dans le corridor reliant le Donbass à la Crimée, les Ukrainiens ont ainsi détruit 200 camions-citernes, symbole de l'annexion de la péninsule. Le pont de Kerch, véritable cordon ombilical, est lui aussi régulièrement visé. Le ravitaillement des troupes devient délicat. Pourtant, l'état-major russe poursuit au même rythme ses offensives. Son modèle ne change pas.
11: Un modèle à base d'infanterie qui s'infiltre progressivement, méthodiquement et qui agissent en fait comme les pointes avancées du système de reconnaissance et frappe qu'ils ont à leur disposition. Les ressources russes commencent à baisser. Depuis début d'année, le recrutement russe en fait patine, voire décroît, et n'est plus capable de complètement compenser les pertes qu'ils subissent justement par leur assaut d'infanterie.
10: Environ 30 000 soldats russes sont chaque mois mis hors de combat, un chiffre à peu près équivalent à celui du recrutement, et grâce à ces drones FPV, l'état-major ukrainien dit vouloir atteindre une attrition de 50 000 soldats par mois pour tenter de conserver l'ascendant sur le front, note Vincent Touré. Moscou mise donc sur une production toujours plus massive de drones Shahed et de missiles.
11: Le complexe de production russe est à même aujourd'hui de soutenir une croissance de sa puissance de feu en Ukraine. Les Shahed, c'est le cas le plus exemplaire parce que on est passé quand même d'une centaine de Shahed produits il y a 2 ans à maintenant le mois de mai. Il y a eu 8000 Shahed quand même tirés en Ukraine. Et en fait, ils arrivent du coup à la fois à soutenir cette expansion et en même temps, en fait, ils vont avoir la capacité de constituer des réserves.
10: Moscou poursuit le rythme de ses attaques, mais jusqu'à quand la logistique de ses armées pourra-t-elle tenir étant donné qu'en Crimée, les drones ukrainiens détruisent chaque jour une trentaine d'installations et une quarantaine de camions.
5: La Crimée, talon d'Achille de Moscou, c'était le sujet de Ligne de Défense avec Franck Alexandre. On parle sport autour du monde maintenant. Oui, puisque si les vainqueurs ont déjà franchi la ligne d'arrivée depuis plusieurs heures, certains rament encore dans les Alpes françaises. Les derniers coureurs de l'Ultra Trail du Mont Blanc sont attendus ce matin à Chamonix après avoir parcouru 170 km avec un dénivelé positif de 10 000 mètres et couru donc pendant plus de 40 heures. Ça fait mal aux jambes rien que d'y penser. C'est l'une des courses les plus éprouvantes, mais sur chaque continent, des courses de l'extrême existent aussi, destinées aux sportifs surentraînés ou aux amateurs de défi. Fifou, tour d'horizon de quelques courses emblématiques dans notre tour du monde des correspondants. Ce matin, on débute au Maroc, dans un environnement bien différent de celui des Alpes. C'est dans un enfer de chaleur, sous un soleil de plomb, qu'une traversée de l'un des environnements les plus hostiles de la planète a lieu. Le Marathon des Sables fait courir chaque année environ 1 000 000 de sportifs en plein désert, Mathias Reynal.
12: Oui, il y a des courses et puis il y a des aventures qui changent une vie. La citation « sans auteur » est brandie par le Marathon des Sables sur son site internet. Le MDS pour les intimes, voilà le décor planté, les étendues arides à perte de vue du Sahara marocain que l'on traverse en suant toute l'eau de son corps, animé donc par cette promesse. Le plus dur ici n'est pas l'effort à fournir lors de la course. Pour une édition normale, le taux d'abandon avoisine seulement 5%. Pourtant, le MDS est bien considéré comme l'une des pires épreuves d'endurance au monde, car en plus de devoir parcourir 250 km en plein désert en 7 jours, il faut se confronter durant toute cette période à la rigueur de la vie en autosuffisance. Dormant à même le sol sous une tente berbère, chaque participant emporte avec lui son matériel et ses vivres. Pour terminer, une dernière citation, le MDS est une véritable épopée qui marque l'âme puisqu'elle ne fait grimper le taux d'endorphine. Voilà qui est bien résumé par un journaliste et coureur amateur.
5: En Grèce, chaque fin septembre se dispute l'un des ultra-marathons les plus rudes au monde, le Spartathlon. C'est une course qui recrée un exploit historique datant de 490 avant Jésus-Christ. Un messager aurait parcouru en moins de 2 jours la distance qui sépare Athènes de Sparte, soit 246 kilomètres tout de même. Nous retrouvons notre correspondante à Athènes, Emmanuel Stils. Le Spartathlon, Emmanuel, a été relancé en 1983, mais c'est en quelque sorte l'ancêtre historique de ces ultramarathons.
13: Et oui, apparemment, il y a plus de 2 millénaires, l'ultramarathon existait déjà. Aujourd'hui, les coureurs s'élancent sur les traces de Philippides, le messager envoyé par Athènes pour réclamer l'aide de Sparte dans la guerre face aux Perses. Entre 300 et 400 participants triés sur le volet doivent parcourir 246 km en moins de 36 heures. Le départ est donné au pied de la colline de l'Acropole à Athènes. Les coureurs doivent franchir 75 points de contrôle avec des limites de temps très strictes à respecter pour chaque tronçon. Le parcours alterne les sentiers rocailleux, les chemins boueux s'il pleut, ce qui est souvent le cas en cette saison, et les traversées de vignes et de champs d'oliviers. Le climax, c'est l'ascension nocturne du mont Parthénion, 1200 mètres d'altitude, avant d'arriver à Sparte, à la statue du roi Léonidas, où les coureurs s'effondrent, épuisés, en larmes souvent, submergés par l'émotion d'avoir réalisé une telle prouesse.
5: Et pour les coureurs qui veulent aller au-delà du défi des 160 km de trail, qui veulent aller au-delà du défi proposé par le Spartathlon, il y a la Barclay aux États-Unis. Cet ultra-marathon créé en 1986 est sans aucun doute l'un des plus redoutables du monde. Il se déroule déjà à la fin de l'hiver. Ce n'est pas facile dans le parc de Frozen Head, dans le Tennessee. Le dénivelé y est de 18 000 mètres, l'équivalent de 2 ascensions de l'Everest. On y va sur invitation seulement et en encore pire pour se diriger, car in automne, les athlètes disposent de boussoles et de cartes papier et les montres GPS et téléphones sont interdits. Le parcours n'est lui même pas balisé.
14: Personne ne sait quand la course commence. Une conque retentit au milieu de la nuit, 1 heure en avance, et le coup d'envoi est donné lorsque le concepteur de la course, Lazarus Lake, allume sa cigarette. Les athlètes ont alors 60 heures pour boucler 5 tours. Pour prouver leur passage, ils doivent trouver les 13 livres dissimulés sur le parcours et en arracher la page correspondant à leur numéro de dossard, tout en traversant des rivières, évitant les sangliers, les serpents, les ours, et gérant la nuit ou une météo capable de passer de la pluie verglaçante à la chaleur en une seule boucle. Ils doivent même ramper dans un tunnel sous la prison de Brushy Mountain, le pénitencier où l'assassin de Martin Luther King était incarcéré. C'est d'ailleurs sa tentative d'évasion ratée à travers ces bois qui a inspiré la course. En février dernier, l'un des meilleurs coureurs du monde, Mathieu Blanchard, y a participé pour la première fois. Il a dû abandonner au 3e tour. En 30 ans, seules 20 personnes ont réussi à boucler la Barclay. La plupart des années, personne ne la termine.
5: Il faut parfois être un peu fou hein, quand on est amateur de course à pied de l'extrême entre soleil de plomb et course d'orientation sans limite. C'était notre tour du monde des correspondants tous les dimanches sur RFI. Ils sont parfois hautains, grognons, souvent de mauvaise humeur, mais qu'est-ce qu'ils nous font du bien quand ils s'assoient sur nos genoux et nous apaisent par leur si relaxant ronronnement. On parle, bien sûr, vous l'avez reconnu, des chats, et on se demande dans la chronique biodiversité comment les petits félins se soignent et nous soignent, comment nous manipulent-ils, qui sont les chats les plus célèbres et pourquoi sont-ils si performants. C'est dans ta nature, nous dévoile les secrets de nos animaux de compagnie préférés. Avec Florent Guignard.
15: Dieu a-t-il inventé le chat pour qu'on puisse caresser un tigre? En tout cas, le chat possède 95% de l'ADN des grands félins. Leur ancêtre commun vivait il y a 10 millions d'années.
16: Un fou s'engage à partir en ballon. Pour aller dans la lune, déposer ce chaton.
15: Il y a 64 ans, un chat est allé dans l'espace. La télé était en noir et blanc et le chat aussi était noir et blanc. Une chatte qui s'appelait Félicette au service du programme spatial français à bord de Véronique, le nom de la fusée. Un vol de 10 minutes jusqu'à 157 km d'altitude et Félicette était revenue vivante.
16: Ma tout revient.
17: Ah, Félicette, elle va bien. Elle se porte parfaitement, elle mange bien. Je crois qu'elle va très bien.
15: 2 mois plus tard, pour étudier son cerveau, elle était euthanasiée.
16: Le petit chat est mort, il est tombé du toit. C'est comme ça.
15: Eh non, les chats ne retombent pas toujours sur leurs pattes, mais leur taux de survie est de 90% grâce à leurs 30 vertèbres. Nous, on n'en a que 24. Une partie de leur colonne vertébrale est flexible et l'autre rigide, ce qui leur permet de se redresser pendant la chute quand leurs moustaches et leurs yeux évaluent la distance jusqu'au sol. Ils ont aussi le sens de l'équilibre sur des passages étroits. C'est grâce à leur queue et à leur façon de marcher, la patte arrière se pose exactement où était la patte avant. Et c'est aussi utile face aux prédateurs, ils laissent 2 fois moins de traces sur le sol.
16: Le matou revient le jour suivant. Oh, le matou revient. Il est toujours vivant.
15: Le plus vieux chat du monde, Crème Puff, est mort en 2005. Il venait d'avoir 38 ans. Kitty, doyenne des mamans chats, a donné naissance à 2 petits chats quand elle avait 30 ans. Mais vous aussi, vous êtes une maman chat.
18: Le chat, l'apprenant pour sa mère, se mit à téter tout de go. Ému, Margot le laissa faire, brave Margot.
15: Quand le chat est un humain, ça lui rappelle sa mère. Et s'il le fait, c'est parce qu'il est stressé. Quand il ronronne aussi, ça lui rappelle sa mère. Et là, c'est un signe de confiance. Le ronronnement lui sert aussi à se soigner. Sa fréquence entre 50 et 150 Hz accélère la cicatrisation des plaies et la guérison des fractures. Et nous aussi, on en profite. La médecine s'est inspirée des chats et utilise ces fréquences pour soigner des blessures musculaires. Et puis le ronronnement du chat entraîne chez les humains la production d'endorphines et de sérotonine, les hormones du bonheur. Si le chat miaule, c'est presque toujours avec un humain. Il varie le ton, l'intensité en fonction de ses besoins. Il a appris au fil du temps ce qui marchait avec vous. Et avec vous, ça marche toujours. Vous caressez un chat, mais c'est le chat qui vous manipule.

0: paraphe Laurent Guignard, l'amoureux des bêtes, pour C'est dans ta nature, qui nous quitte avec cette chanson, Le chat de Pogo. Vous restez avec nous dans 30 secondes, l'actualité africaine sur la radio du monde.
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0: En temps universel, 7h30 à Niamey et Yaoundé. Le retour de Vincent Dublanche pour l'actualité africaine. Vincent, une mutinerie finalement avortée au Niger. Retour sur cette longue journée de samedi à Niamey.
3: Oui, qui a commencé en pleine nuit et puis qui s'est terminée en fin de journée. Des militaires ont tenté de prendre plusieurs sites stratégiques de la capitale. La garde présidentielle a fini par reprendre la main grâce à l'aide des paramilitaires russes. Le référendum constitutionnel en Guinée-Bissau, les bureaux de vote ouvrent dans 30 minutes. Quelle participation, c'est l'une des questions majeures, alors que l'opposition appelle au boycott dans un climat très tendu. Au Nigeria, recevoir une indemnisation après un accident de la navigation, puis se faire voler l'argent, c'est ce qui est arrivé à des familles dans l'état de Sokoto. La violente attaque de bandits a fait 5 morts. Elle est

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0: L'Islande, donc, association d'adhésion à l'Union européenne, le non l'a emporté au référendum qui vient de se tenir. Presque 53% des Islandais ont répondu non contre 47 oui. Toute discussion sur la question est gelée au moins jusqu'en 2028. C'est un coup dur pour l'Union européenne qui aurait vu d'un bon œil une candidature de l'Islande et semblait prête à des compromis pour qu'elle entre dans ses rangs. Également dans l'actualité de ce dimanche, une fusillade mortelle en Suisse. La police suisse est mobilisée pour tenter de retrouver le ou les auteurs des tirs qui ont fait un mort et cinq blessés. C'était la nuit dernière en marge d'une rave party à Aarau, dans le nord du pays, près de Zurich. Les précisions de notre correspondant Jérémy Lanche.
1: Oui, un important dispositif policier a été déployé dès que les autorités ont été alertées. Vers 2h30 du matin, des coups de feu ont éclaté vers la fin de cette rave party. Elle a rassemblé jusqu'à 3500 personnes pendant le week-end, même si on ne sait pas combien de participants étaient présents au moment de la fusillade. Une femme de 22 ans a été tuée. Quatre hommes et une femme âgés de 24 à 27 ans ont eux été blessés. Tous habitants suisses, d'après les informations de la police, encore très parcellaires à ce stade. On ne sait pas, par exemple, s'il faut parler d'un ou de plusieurs assaillants, ni même le motif de l'attaque, règlement de compte ou attaque terroriste. L'armée a en tout cas déployé un hélicoptère au-dessus de la ville d'Aarau, située non loin de la frontière allemande. La police allemande participe d'ailleurs aux recherches. Jérémy Lanche, Genève, RFI.
0: La Russie prévient qu'elle prépare des frappes massives contre des installations du secteur énergétique de l'Ukraine. Avertissement lancé par le ministère de la Défense sur Telegram, alors que depuis plusieurs mois on assiste déjà à une intensification de ces frappes des deux côtés. La Russie et l'Ukraine sont engagées dans une escalade visant les infrastructures civiles, entrepôts, commerces, navires, sites pétroliers et portuaires. Des attaques qui font aussi des victimes civiles. Le bilan de la frappe russe d'hier sur un dépôt de munitions s'élève désormais à 38 morts. Le calme est revenu à Niamey, la capitale du Niger, théâtre hier d'une mutinerie. Des militaires rebelles ont tenté de s'emparer du palais présidentiel et de la télévision nationale avant de se retrancher dans la base militaire de l'aéroport. Dans la soirée, le régime a repris cette base 101 avec l'aide de son partenaire russe. Sur les images diffusées par la télévision nationale, on voit des dizaines de militaires faits prisonniers, d'autres blessés. Et il y aurait aussi des morts, mais on ne sait pas combien. En tout cas, cette mutinerie révèle une armée fracturée aux yeux d'un spécialiste, Bakary Samb, qui dirige le Timbuktu Institute.
2: Pour la première fois depuis le coup d'État de 2023, la menace n'est pas venue de l'extérieur, ce ne sont pas des djihadistes, mais de l'intérieur même des forces armées. C'est le signe d'une armée nigérienne aujourd'hui divisée, où le pouvoir a dû faire appel à un partenaire étranger pour rétablir l'ordre dans ses propres rangs. Les deux précédentes attaques de la base 101 en janvier et juin 2026 venaient de groupes djihadistes extérieurs. On assiste donc à un premier défi armé venu de l'intérieur des forces armées depuis le coup d'État de 2023, signe possible quand même de tensions internes à l'armée trois ans après la prise de pouvoir par le général Tchani.
0: Analyse de Bakary Samb recueillie par Tanguy Billon. Et puis parmi les réactions à l'international, l'Algérie voisine réaffirme son soutien au régime de Niamey. Même tonalité du côté de la Turquie qui condamne les attaques des soldats rebelles. Les opérations de vote sont en cours en Guinée-Bissau. Les électeurs se prononcent par référendum sur le passage à un régime présidentiel fort en remplacement de l'actuel système semi-parlementaire. Ce scrutin référendaire précède de quelques mois les élections générales prévues le 6 décembre. Des élections pour un retour au pouvoir des civils dans ce pays dirigé actuellement par une junte. Les électeurs de Guinée-Bissau ont jusqu'à 17 heures pour voter. Les premiers résultats sont attendus à partir de mardi prochain. Il pleut au Népal, actuellement de fortes pluies ainsi que la montée des eaux compliquent les déjà très difficiles opérations de secours. La crue dévastatrice a fait au moins 750 morts à la frontière avec la Chine et plus de 3000 personnes dont des centaines d'étrangers sont portées disparues. On l'a beaucoup dit tout au long de la semaine, la catastrophe est survenue dans une partie du monde, la chaîne himalayenne qui souffre comme les autres du dérèglement climatique. Je vous propose d'écouter la députée népalaise Khushbu Oli, membre du parti Rashtriya Prajatantra à la Chambre des représentants à Katmandou. Elle appelle à une prise de conscience mondiale sur les effets du changement climatique, surtout chez les plus pollueurs.
3: La neige et la glace de l'Himalaya népalaise fondent à un rythme alarmant. Ce qui se passe dans l'Himalaya ne concerne pas que la région. Des millions, voire à terme des milliards de personnes vivant à travers l'Asie du Sud sont directement exposées aux conséquences du changement climatique. La hausse des températures mondiales, principalement due aux émissions de gaz à effet de serre, perturbe profondément le climat himalayen. Le Népal n'a presque pas contribué aux émissions mondiales à l'origine de crises comme celle-ci, et pourtant, sa population en paye le prix à travers des inondations, la fonte des glaciers, des crues soudaines provoquées par le débordement de lacs glaciaires, des glissements de terrain et la destruction des infrastructures. Ce à quoi nous assistons aujourd'hui ne doit donc pas être considéré comme une simple catastrophe nationale. C'est un avertissement concernant une région bien plus vaste et un avertissement d'une crise climatique mondiale.
0: La députée Rashtriya Prajatantra, propos recueillis par Sarah Krakowicz. Dans l'actualité politique en France, à 8 mois de la présidentielle, une candidature de plus à la primaire de la gauche, sans surprise, car on attendait, c'est celle d'Olivier Faure, le premier secrétaire du Parti Socialiste. À cette primaire qui se tiendra en octobre, il devra notamment affronter le député européen Place Publique Raphaël Glucksmann, qui fait figure de favori, et peut-être aussi François Hollande, qui fait durer le suspense. À droite, Édouard Philippe prend la parole ce dimanche à Tourcoing où Gérald Darmanin fait sa rentrée. Le garde des Sceaux soutient la candidature d'Édouard Philippe, mais en posant des conditions sur le programme. Édouard Philippe et François Hollande ont débattu hier soir à Sens, en très grande banlieue parisienne. Débat organisé par le Laboratoire de la République, le think tank de l'ancien ministre de l'Éducation Jean-Michel Blanquer. Le public a assisté à un vrai débat de fond, argument contre argument. Reportage à Sens de Valérie Gasse.
4: Ils avaient tous les deux quelque chose à gagner dans ce débat. Édouard Philippe, l'ancien Premier ministre en lice pour l'Élysée, François Hollande, l'ancien président qui rêve d'y retourner, ont montré qu'on peut débattre sans bruit ni fureur, dixit un proche d'Édouard Philippe. Ils ont développé leur vision et souvent ressuscité le clivage droite-gauche. Sur les recettes pour contenir la dette, Édouard Philippe veut réduire les dépenses sociales. François Hollande affirme qu'une hausse des prélèvements est inévitable. Sur l'immigration, pour Édouard Philippe, il faut suspendre l'accord de 1968 avec l'Algérie.
5: J'ai dit que il me paraissait nécessaire de revenir au droit commun.
4: François Hollande refuse cette méthode.
6: Non, il faut négocier avec l'Algérie.
4: Un débat courtois, agrémenté de quelques tacles distillés avec humour.
6: Bon, Édouard Philippe a rappelé que j'avais réduit le déficit public.
5: Moi aussi d'ailleurs.
6: Mais vous êtes resté moins longtemps que moi, sans doute.
5: Ah, j'ai fait en moins de temps que vous, mais autant que vous de réduction.
4: Mais... Chacun a essayé de tirer la couverture à lui jusqu'à rivaliser sur leurs expériences respectives, celle d'un Premier ministre.
5: L'expérience ne justifie ni ne suffit jamais. Elle peut être utile.
4: Celle d'un président.
6: Rien ne peut remplacer le fait d'avoir déjà connu cette fonction-là.
4: Face à Marine Le Pen et Jean-Luc Mélenchon, ils espèrent être celui qui peut changer la donne. Valérie Gasse, Sens, RFI.
0: Avant de conclure, les sports, tennis, alors que l'US Open va commencer à New York, une victoire française, celle de Diane Paris, la numéro 1 française au tournoi de Monterrey au Mexique. Victoire en finale contre la Belge Mertens 6-4, 0-6, 6-3. La joueuse de 23 ans débarque en pleine forme à New York, enfin débarrassée des blessures qui l'a freinée ces dernières années. Enfin en football, la deuxième journée de Ligue 1, parmi les résultats de la soirée, la défaite du vice-champion de France Lens, battu à Strasbourg. 2-1. De son côté, Lyon n'a pu faire mieux que match nul 1-1 contre Le Havre. Suite et fin aujourd'hui de cette deuxième journée de Ligue 1 avec 3 matchs au programme. Cet après-midi, Paris FC contre Nice et Rennes contre Le Mans. Et en soirée, le match de clôture, Monaco accueille Marseille. C'est la fin du journal. Merci d'avoir écouté. Je vous retrouve à 13h pour une nouvelle édition.

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1: Bonjour à toutes et à tous. On entend ici un chant inspiré d'un rituel chamanique en Corée du Sud. C'est dans ce pays d'Asie orientale de plus de 52 millions d'habitants, dont la moitié vit aujourd'hui à Séoul, la capitale, que je vous emmène. Le chamanisme coréen a toujours existé sur la péninsule, mais il avait été marginalisé, jugé rétrograde par les gouvernements qui appelaient à le faire disparaître. Mais depuis quelque temps, on assiste en Corée du Sud à un regain d'intérêt pour le chamanisme et ses pratiques, ou plutôt, le chamanisme se réinvente de manière perpétuelle au fil du temps et des générations. On consulte un chaman, le plus souvent ce sont des femmes d'ailleurs, pour une protection contre la maladie, pour trouver un travail, préserver le bonheur dans son couple, pour purifier les âmes des défunts. Divination, rituel chamanique, nous partirons à Séoul en reportage avec notre correspondant sur place. Et pour nous éclairer sur le chamanisme et ses pratiques en Corée du Sud, nous accueillons Florence Kalmisch. Bonjour.
2: Bonjour.
1: Vous êtes maîtresse de conférence à l'université de Paris Cité en anthropologie des religions. Vous avez beaucoup travaillé sur la Corée et les religions, les pratiques rituelles. Alors tout d'abord, pour nos auditeurs, qu'est-ce qu'on peut dire du chamanisme? Comment définir le chamanisme qui est très vaste?
2: Oui, le terme chamanisme vient de la langue tungouse et après est passé par l'Europe et est revenu en Corée. Donc c'est celui qui est le plus utilisé aujourd'hui pour parler de ces pratiques. Donc il est intéressant pour les rassembler, mais à l'intérieur de ce terme, on trouve des pratiques assez variées qui ont en commun de chercher à la fois à comprendre le destin et à interagir avec des divinités, des dieux, les ancêtres, les esprits qui nous entourent.
1: Donc le rapport au monde des esprits, aux ancêtres, les dieux, effectivement, donc mettre en relation les humains avec tout ce monde aussi qui les relie à leurs ancêtres et aux dieux.
2: Exactement, donc il y a vraiment toute une série d'esprits divinités, esprits des morts, avec des ponts entre toutes ces catégories, et il y a une grande importance des morts de la famille, des ancêtres, mais aussi de grandes figures de l'histoire, comme des princesses, des généraux, et aussi des esprits ou des divinités liés à des éléments naturels, à des montagnes, aux lieux, ou même à des petites choses, comme par exemple les jarderies, ou... et donc il y a aussi toute une hiérarchie dans les esprits, entre des esprits puissants, des esprits plus discrets, mais qui ont aussi leur influence dans la vie des familles.
1: Et donc ces esprits, ces dieux auxquels on va se référer, avec lesquels le chaman finalement va essayer d'interagir, il va l'aider à quoi ?
2: Oui, le chaman ou la chamane cherche à ce qu'elle-même et ses clients aient les meilleures relations possibles avec ces esprits qui peuvent, pour certains, ils sont puissants à différents degrés, mais ils peuvent être capricieux ou avoir des humeurs. Et donc, la chamane va chercher à les concilier.

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qu'il avait écrit sur les locomotives, symbole du progrès. Les révolutions, selon Marx, sont les locomotives de l'histoire. Elles avancent plus vite que la pensée des partis à moitié ou au quart révolutionnaire. Celui qui s'arrête tombe sous les roues de la locomotive. D'un autre côté, et c'est là le principal danger, la locomotive elle-même déraille souvent. Celle de la révolution russe a depuis longtemps quitté la voie. Il a toujours pensé qu'il suffisait d'avoir raison, et en cela même, il eut tort. Il croyait que l'exemple suffirait, l'action, le courage physique, la probité, la raison. Il est un héros de l'Antiquité, un homme de Plutarque. Et dès la victoire de la Révolution à Pétrograd, à Moscou, plutôt que de demeurer dans les lieux du pouvoir, il repart. Il fait assembler le train blindé, parcourt les fronts, le limès rouge bouscule les blancs et leur détachement de cosaques. Le train du Conseil révolutionnaire de la guerre semble être partout à la fois. Il jaillit de la neige et du brouillard et galvanise les troupes débandées, des dizaines de milliers de kilomètres parcourus tout au long de la guerre civile. Trotsky inspecte les campements, apporte des armes et des commandos capables de prêter main forte. Le train est si lourd qu'il est tracté par deux grandes locomotives noires à l'étoile rouge, dont l'une est toujours sous pression et prête au départ. Les yeux fermés, comme s'il marchait le long des rails, il remonte un à un les wagons du train blindé dans lequel il a passé plus de 2 ans de sa vie, dans le rêve d'une société utopique en marche, un monde d'autarcie, d'ordre et de raison parfaitement huilé. On voit grandir à l'horizon l'étoile rouge, et derrière elle, la locomotive noire qui approche. Dans les wagons, une imprimerie pour le journal du train, une station télégraphique, une radio et une antenne qu'on déploie aux arrêts pour prendre les nouvelles de la planète. Un wagon de vivres et de vêtements, du cuir pour coudre des bottes, du matériel de génie et des réserves de traverse pour réparer les voies sabotées. Des groupes électrogènes, un wagon hôpital, un wagon de bain-douche, 2 wagons de mitrailleuses, un wagon-citerne de carburant et un tribunal révolutionnaire. Des wagons-garages capables d'emporter des camionnettes et des automobiles. Au milieu du train qu'il parcourt de mémoire, le réduit du commissaire du peuple est un bureau-bibliothèque, flanqué d'un cabinet de toilette et d'un divan. La table de travail occupe tout un côté surmonté d'une grande carte de la Russie. De l'autre côté, les rayonnages, les encyclopédies, les livres classés par auteur et par langue. Alfred Rosmer, qui vécut plusieurs semaines à bord du train, y feuillette une traduction française de l'œuvre philosophique d'Antonio Labriola. Il trouve Le Mallarmé de vers et prose, à couverture bleue de la librairie académique Perrin. Lorsqu'il descend sur le ballast, Trotsky porte un long manteau de cuir noir et une casquette à l'étoile rouge. Les 200 hommes de la troupe d'élite du train blindé portent des vestes de cuir noir, un bonnet conique et au bras l'étoile rouge. Comme tout russe lettré, dès qu'il voit des rails, Trotsky ne peut s'empêcher de retrouver Tolstoï et son Anna Karénine, de se souvenir qu'avec délice, Anna Karkadievna respirait à plein poumon l'air froid plein de neige et, se tenant près du wagon, regardait le quai et la station illuminée. Mais c'est la guerre. Il lui faut bien quitter son wagon bibliothèque, monter sur les talus le long de la voie, haranguer les combattants et les enflammer, distribuer le journal du train, rassembler les déserteurs et les collaborateurs de la Légion tchèque et en fusiller quelques-uns. Sur les rives de la Volga, Trotsky rejoint les forces de la flotte rouge, embarque sur le torpilleur de Fedor Raskolnikov. À bord se trouve Larissa Reisner. Ils vont s'emparer de Kazan. Il regarde Natalia et Frida
prendre le thé et cherche le nom des plantes autour d'une table de jardin, dans le patio empli de chants d'oiseaux, au milieu des cactus, des bougainvilliers, des orangers et des idoles en terre rouge, et revoit Larissa Reisner. Il lui semble que Frida lui fait un clin d'œil. Mais c'est peut-être le jeu de la lumière sur un verre ou la fontaine. Plus tard, le beau Van lui apprendra le mot « Oreadas » ou « Euyade ». C'était au grand soleil d'août, sur l'île de Sviashk, au milieu de la Volga, qu'ils avaient préparé l'attaque de Kazan. Chaque soir, Diego Rivera vient dîner, reprend l'histoire de son syndicat des peintres révolutionnaires fondé au début des années 20 avec d'autres muralistes, les Dieguitos, David Alfaro Siqueiros, José Clemente Orozco, Xavier Guerrero, avec lesquels Rivera avait aussi créé le journal communiste El Machete, avant que la brouille ne s'installe entre les macheteros et que l'opposition entre Staline et Trotsky ne fasse voler en éclats la petite bande dont il énumère les noms, que Trotsky ne parvient pas à mémoriser. Rivera dessine les arcanes élisabétains de leurs amours et de leurs querelles, le panier de crabe. Trotsky apprend que Frida Kahlo et Diego Rivera se sont mariés dans la maison de la photographe révolutionnaire Tina Modotti, elle aussi membre du parti, mais stalinienne. Tina, la traîtresse. Frida Kahlo a 29 ans, elle a les seins petits et très haut perchés. Leurs bouts sont très bruns, ainsi qu'on les voit sur une photographie d'elle, le torse nu, prise peut-être par Tina Modotti. Le regard fier, un pistolet à la ceinture de sa jupe longue. Trotsky ne les a pas vus encore, les seins de Frida. De soir en soir, il essaie de retenir

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À Kazan. Après avoir quitté Mexico pour Moscou, salué la mémoire de John Reed, l'auteur des 10 jours qui ébranlèrent le monde, enterré avec les honneurs sur la place Rouge, mort ici du typhus, 2 ans après la révolution d'octobre, et qui pourtant avait survécu à la révolution mexicaine et combattu auprès des hommes de Pancho Villa, j'avais longé les murailles rouges et les créneaux de briques du Kremlin, les bulbes colorés des basiliques et le grand mausolée de Lénine, en me souvenant de celui de Ho Chi Minh à Hanoï, et embarqué le lendemain dans le train transsibérien en guerre de Yaroslav. À Nijni Novgorod, qui fut Gorki, j'avais croisé Zakhar Prilepin, dont j'avais lu des chaussures pleines de vodka tiède. Puis, repris le train pour Kazan, au confluent de la Volga et de la Kanza et de la Kazanka. J'allais voir l'île de Sviask et les lieux de la première victoire de l'armée rouge. Depuis le port fluvial de Kazan, 2 heures de navigation sur la Volga vers l'aval, sur le grand fleuve bordé de forêts et ourlé de sable blanc, amène sur l'île où Ivan le Terrible, lui aussi au milieu du XVIe siècle, avait préparé sa victoire sur les Tatars et patienté dans la neige tout un hiver avec ses 50 000 hommes. À l'été de 1918, Trotsky est loin de pouvoir compter sur de tels effectifs. C'est toujours la guerre mondiale. L'ancien empire du tsar est attaqué sur toutes ses frontières et dépecé. Au nord, les alliés ont débarqué dans le port d'Arkhangelsk. Au sud, les Allemands tiennent l'Ukraine et la Crimée. À l'est, les Japonais se sont emparés de Vladivostok. La fragile et naissante armée rouge est partout harcelée par les bataillons des Russes blancs. Kazan est occupée par la Légion tchèque, forte de 22 000 hommes, laquelle pose un verrou sur la Volga et interdit toute progression vers l'Oural. Je marchais dans l'île, comme j'ai arpenté les plaines de Wagram et de Waterloo, et marché sur la rivière Bérézina gelée en Biélorussie. Des lieux où il n'y a rien à voir ni à faire, sinon se concentrer sur l'histoire et se dire qu'on est ici. Visitait le monastère de la Dormition, qui fut une prison, puis un hôpital psychiatrique, avant d'être renvoyé à sa vocation première. Dans un petit bistrot en planche au bord du fleuve scintillant, 2 popes joyeux, vêtus de noir et portant barbe rousse, s'enfilaient des grillades et des verres de bière. J'écoutais d'une oreille distraite la traduction des propos aberrants d'un historien local ou malade mental, lequel affirmait

que Trotsky se livrait ici à des messes noires et rendait un culte à Judas, auquel il avait d'ailleurs fait élever une haute statue, heureusement détruite aussitôt son départ par la population de l'île. Et voyant que je bronchais à ses propos, il n'en poursuivait pas moins ses âneries où se mêlait la haine immémoriale du juif et le souvenir des affiches de la propagande stalinienne, sur lesquelles Trotsky apparaissait en diable enflammé à sabots fendus et queue fourchue, armé d'un trident et menant le pauvre peuple russe vers les fourneaux de l'enfer. Sous la plume de Trotsky, Larissa Reisner, engagée dans les combats dès les premiers coups de feu de la Révolution, est une figure de déesse olympienne. Il loue sa fine intelligence à l'ironie aiguë et au courage de guerrier. Elle a participé à la prise de la forteresse Pierre et Paul, est devenue la flamboyante compagne de Fédor Raskolnikov, qui commande la flotte rouge de la Caspienne. Le beau Fédor aux yeux bleus, l'étudiant pauvre et orphelin qui s'était fait marin, à présent commissaire à l'état-major général de la marine. En cet été de 18, ils ont tous les deux 26 ans et Trotsky 39. Ils lancent leur attaque fluviale et se jettent à l'assaut du Kremlin blanc de Kazan, la ville où Tolstoï avait passé sa jeunesse, où Lénine avait été chassé de l'université après que son frère Alexandre avait été pendu pour terrorisme. La légion tchèque vaincue se replie en suivant la ligne du Transsibérien vers l'est, vers Ekaterinbourg, où seront assassinés le dernier tsar qui ne l'avait pas volé, et sa famille, qu'on aurait pu épargner, au fond d'une cave de la maison du marchand Ipatiev. Et depuis quelques années, les bigots ont élevé là l'église sur le sang versé, sise par ironie peut-être, rue Karl Liebknecht, dont le sang fut aussi versé. Mais sans qu'il soit fait mention de son assassinat, ni de celui de sa compagne Rosa Luxembourg, sans qu'il soit fait mention non plus du dimanche rouge, des morts dans la neige après que les affamés étaient venus réclamer du pain sous les fenêtres du palais d'hiver, sans qu'il soit fait mention du poème que leur dédie Ossip Mandelstam. Chaque bonnet d'enfant, chaque cantelet, chaque châle de femme abandonnée ce jour-là piteusement sur la neige de Saint-Pétersbourg rappelait à chacun que le tsar devait mourir, que le tsar mourait. Remontant la Volga un siècle plus tard à bord de la petite embarcation pacifique des bateliers, il est plus difficile de s'imaginer libérer Kazan et arracher aux Tchèques l'or du trésor impérial. La ville est devenue la capitale du Tatarstan, plus ou moins indépendant. La mosquée Kul-Sharif, cadeau du roi d'Arabie Saoudite, dresse ses hautes coupoles bleues au-dessus du Kremlin blanc et prétend au titre de plus grande mosquée de l'ancien empire de l'athéisme. Parce qu'on ne saurait s'arrêter en si bon chemin, et parce que j'y suis invité, parce que les États fraternellement réunis de la France et de la Russie, en leur grande générosité, me le proposent, et que tout cela ne me coûtera pas un copec, je me lance à la conquête de l'Est, en direction d'Omsk et de Novossibirsk. La ligne se met à frôler la nuit la frontière du Kazakhstan, où Trotsky avait été déporté 10 ans après la victoire de Kazan.

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1: Sur ma couchette du Transsibérien, comme depuis le train blindé, j'attends immobile que viennent à moi les villes légendaires et verniennes, les villes de Sibérie interdites aux étrangers jusqu'à la disparition de l'Union soviétique. Krasnoïarsk, la ville rouge sur l'immense fleuve Yénisseï, où sont encore les rues Marat et Robespierre, et partout les statues de Lénine. Et Irkoutsk, où pour la première fois, sous le faux nom de Trotsky, le jeune Bronstein était monté dans ce train. Les deux grands centres administratifs du Goulag, où avait transité Ossip Mandelstam, déporté par Staline. Dans ces contrées mythiques, où court Michel Strogoff, courrier du tsar. Jules Verne, suffisamment confiant sans doute en son talent, et bien que ces territoires ne fussent pas à l'époque interdits d'accès, n'avait pas jugé nécessaire de se déplacer et seulement fait relire sa copie par Tourguenieff. Puis ce sont les jours et les nuits, roulant dans la confusion des longitudes, le lent trajet sur la voie étroite au milieu des forêts sombres de mélèzes et de pins, dont les branches paraissent à portée de main. Bancs de fleurs bleues et oranges, comme de grands coups de pinceau à gouache dans le vert tendre de juin. Progressant à la hauteur d'un cavalier en selle et comme au pas calme d'un cheval. Ni route, ni grillage, ni construction. Parfois un pont sur une rivière, puis des centaines de kilomètres de bouleaux au tronc argenté. Les jambes allongées sur la banquette, assis face à la grande fenêtre rectangulaire, relisant les printemps de Tolstoï. Sous le brouillard bleuâtre, la glace craquait et des torrents écumeux coulaient de toutes parts. Voyant fleurir sur la page l'immense beauté du printemps russe, et de temps à autre levant les yeux, le voyant là, découpé par le grand écran rectangulaire encadré de rideaux beige, le cœur dilaté de bonheur simple et paisible. Le matin, le soleil se levait clair, fondait rapidement la glace très fine qui recouvrait les eaux, et l'atmosphère échauffée tremblait, emplie des vapeurs de la terre ravivée. La vieille herbe jaunie reverdissait. Les bourgeons des groseilliers et des framboisiers, des bouleaux, se gonflaient. Et sur les champs couleur d'or bourdonnaient des abeilles. Au rythme cadencé des roues sur les raccords des rails, la taïga des sapins, des cèdres et des trembles. Enfin la Sibérie, l'immense part vierge et vide de la planète depuis cette ligne de chemin de fer tout au sud jusqu'au cercle polaire. Le traîneau du proscrit Trotsky sous la forêt enneigée et le lac Baïkal à lui seul, grand comme la Belgique. Le bleu pur et infini, où les grands poissons des profondeurs s'étaient nourris de légionnaires tchèques lorsque les glaces s'étaient rompues à l'été de 19, un an après leur déroute à Kazan. Et les survivants avaient repris leur fuite éperdue devant l'armée rouge qui les talonnait, qui progressait et les poussait vers le Pacifique. Parfois de vieilles femmes courbées dans un potager devant les isbas, des villages sibériens aux maisons en rondins de mélèze, petites églises en bois aux toits peints en bleu au milieu d'un cimetière. Dans le ciel très haut, les stries de nuages mordorés. À contre-jour, en silhouette noire, des vols d'oies cendrées ou de bernacles. Au bord de la voie, les tonneaux à roulettes de kvass, ce vin de seigle qu'on boit chez Sandrars. À l'horloge des gares, chaque matin, l'heure nouvelle. Des vendeurs de cigarettes et de vodka, de fruits et de plats mijotés. Les convois dans l'autre sens, au hasard des arrêts, sont emplis de jeunes soldats en pantalon de treillis et le torse nu et blanc, de jeunes conscrits livides affalés sur leur chalit ou assis devant des gamelles de cacha, des commandos spetsnaz emportés vers les guerres modernes de la Tchétchénie, de la Géorgie et de l'Ossétie. La grande locomotive reprend son chemin vers l'extrême-orient russe. Oulan-Udé, et la Bouriatie, à la lisière des steppes mongoles. Des yourtes et des petits chevaux râblés, et des chamans sans doute, et dans les rayonnages de mon compartiment, une bouteille de vodka noir de l'Altaï, au milieu des rayonnages de la bibliothèque. Des œuvres de Tolstoï et romans de Sorokin. La steppe rouge de Joseph Kessel. Éloge des voyages insensés de Golovanov et des Volodine sous pseudonyme. Grand ferraillement des bogies au franchissement du fleuve Amour. Après Khabarovsk, contournant la frontière chinoise et descendant plein sud, après avoir traversé une moitié de la planète et tout un bouquet de fuseaux horaires, le train entre en gare de Vladivostok. Le port de l'Est, dont Ubuerevitch, à la tête des troupes de l'armée rouge, s'était enfin emparé en octobre 1922, 5 ans après la révolution d'octobre et 4 ans après la victoire de Kazan. En 1937, pendant que Trotsky, le vainqueur de Kazan, est à Coyoacán, dans la maison bleue de Frida Kahlo, le valeureux Ubuerevitch, le vainqueur de Vladivostok, est condamné pour trotskisme et exécuté. Il ne sera réhabilité qu'en 1957, l'année de la mort de Malcolm Lowry, lequel avait abordé Vladivostok en 1927 à bord du cargo Pyrrhus. Et depuis ma chambre de l'hôtel Azimut, tour de béton perché au sommet de la petite ville Pentue, pas très éloignée de la frontière de la Corée du Nord, contemplant depuis la baie vitrée les bâtiments militaires au mouillage et au-delà les eaux grises et froides du Pacifique, j'imaginais en face Vancouver et la Colombie-Britannique dont rêve le consul de Lowry. Ah, la Colombie-Britannique, cette Sibérie policée qui n'était ni sibérienne ni policée, mais un paradis vierge et peut-être un paradis inexplorable. N'était-elle pas la solution ? Y retourner, y bâtir, sinon sur l'île, au moins quelque part, y vivre une vie nouvelle, en compagnie d'Yvonne. Extrait du volcan, Malcolm Lowry. Après ce grand tour de roue, Ferris, depuis Mexico via Moscou, assommé de vertige et de fatigue, debout à l'aube devant la baie de l'hôtel Azimut, une cigarette à la main et le front contre la vitre, il me semblait distinguer très nettement à l'horizon la cabane sur la plage de Dollarton où Lowry finit le volcan. Quittant l'île de Vancouver, un ferry ou un petit paquebot tout blanc franchit le détroit du Burrard Inlet, descend le long de la côte américaine, longe la Californie, poursuit son cabotage vers Acapulco, où Lowry commence le volcan et découvre la présence de Trotsky au Mexique.

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1: Dernier amour. Pendant qu'on exécute pour trotskisme en Russie Ouborevitch, le vainqueur de Vladivostok, Trotsky reprend peu à peu son labeur à Mexico. 1937, cette année-là, Ossip Mandelstam traîne encore ses chaînes dans le gel sibérien de la Colima. Il mourra d'épuisement l'an prochain. Et aussi des milliers de petites gens qu'on accuse de trotskisme, comme on accuse son chien de la rage, et qui découvrent ce mot qu'ils n'avaient jamais entendu prononcer. Dans Le Vertige, Evgenia Ginsburg, elle-même arrêtée à Kazan et déportée pour trotskisme, au-delà de Magadan, mentionne cette vieille paysanne, supposée trotskiste, croisée dans une prison, laquelle lui demande « Dis, ma fille, toi aussi tu es trotskiste ?» La vieille hausse les épaules. « Qui a inventé toutes ces histoires ?» Chez nous, les vieilles, on les met pas sur les tracteurs. Peu à peu, ces nouvelles dans le désordre parviennent à Coyoacan. Trotsky sait que son nom est effacé des livres d'histoire, son image découpée dans les photographies, que ses amis comme sa famille sont exterminés. Il est assis dans son fauteuil en rotin au fond du jardin de la maison bleue de Frida Kahlo, voit les oiseaux s'ébrouer dans les vasques au milieu des grenouilles et des crapauds. C'est un jardin de contes populaires ukrainiens ou mexicains, où les grenouilles et les crapauds, d'un baiser, deviennent des princes et des princesses. Sous l'eau tranquille, le grand sourire de Larissa Reisner, l'ondine, la flamboyante compagne de Fedor Raskolnikov. Après la victoire de Kazan, on avait envoyé le couple fabuleux en Afghanistan, mener des missions d'espionnage et de diplomatie. Ils s'étaient séparés, Larissa avait vécu le nouvel échec de la révolution en Allemagne en 1923, publié « Hambourg sur les barricades ». Mais c'est dans l'euphorie de leur pleine jeunesse qu'il les revoit à Kazan, qu'il se souvient des articles de Larissa pour le journal du train et des phrases qu'elle avait écrites plus tard dans « Sur le front ». Extrait. Avec Trotsky, c'était la mort au combat après qu'on avait tiré la dernière balle. C'était mourir dans l'enthousiasme, oublieux des blessures. Avec Trotsky, c'était le pathétique sacré de la lutte. Mots et gestes rappelaient les meilleures pages de la grande révolution française. Et Trotsky se souvient qu'au milieu de ce monde de poudre et de mort, cette belle jeune femme qui avait ébloui bien des hommes passa comme une brûlante météorite sur le fond des événements. Il est assis dans le jardin de Frida et voit Frida et retrouve les phrases écrites après la mort de Larissa. En quelques années, elle était devenue un écrivain de premier ordre. Sortie indemne des épreuves du feu et de l'eau, cette palace de la Révolution fut brusquement consumée par le typhus dans le calme de Moscou. Elle n'avait pas 30 ans. Raskolnikov croyait-il qu'il suffisait d'être le héros de Kazan pour dénoncer les crimes staliniens? Après avoir accusé Staline en personne d'avoir abandonné les républicains espagnols, il avait dû s'enfuir, était mort seul à Nice, défenestré de son hôtel par le GPU peut-être. Ou bien, après avoir plongé de lui-même la tête emplie des souvenirs de Kazan et du sourire de Larissa. Des espoirs fracassés des révolutions russes et espagnoles. Trotsky voit devant lui le sourire de la belle Frida aux sourcils très noirs, aux merles sur le front, la blouse indienne multicolore, les lèvres rouges qui peut-être fredonnent. Il est jaloux déjà de Rivera, la jolie princesse et le gros crapaud. Les œuvres de Rivera, partout vénérées, l'amitié de Picasso, de Braque, de Soutine, de Modigliani, avec lequel il partagea un temps son atelier de la rue du Départ, à Montparnasse, non loin de la rue d'Odessa, qui fut la première adresse parisienne de Trotsky. Il est jaloux, et il s'en veut. furieusement amoureux. Et il s'en veut. La passion et la raison divorcent. Il a 57 ans et c'est bien la dernière chose à laquelle il s'attendait. Il sort de la neige et de la glace de la Norvège, des griffes du Guépéou de Staline et de la Gestapo de Hitler. Si aucun pays n'avait accepté de leur délivrer un visa, le proscrit et Natalia allaient être remis aux Soviétiques et c'était la mort en Russie. Diego Rivera a su convaincre le président Lázaro Cárdenas d'accueillir les deux fuyards. Il a utilisé son immense prestige pour leur sauver la vie, organiser leur accueil dans la maison bleue de sa compagne. Grâce à Rivera, il est en vie, mais furieusement amoureux de la compagne de Rivera, de la Malinche, de la maîtresse indienne de Cortés qui lui avait ouvert les portes du Mexique, énuméré les dieux des Aztèques et traduit les paroles de l'empereur Moctezuma. Lorsque le beau Van, l'homme orchestre, commence à apporter les livres et les archives, installe la bibliothèque, Trotsky recommande certaines lectures à Frida, glisse entre les pages un petit poème ou des mots doux. La passion va l'égarer pendant 6 mois. Frida est touchée, bientôt conquise. Ils se retrouvent en secret dans la maison de sa sœur, Christina, rue Aguayo, ou dans la chambre que son autre sœur Louisa met à sa disposition pour ses rencontres clandestines près du cinéma métropolitain. Il est toujours assez difficile de mener une double vie dès lors qu'on est entouré de gardes du corps. Le huis clos de la maison bleue devient pénible et Trotsky s'enfuit, part pour son dernier exil amoureux au nord de Mexico. S'installe avec ses gardes du corps dans une hacienda de San Miguel Regla. Il est seul devant une table poussée contre un mur de terre jaune, écrit à Natalia Ivanovna, restée seule à Coyoacán. Le matin, il fait sceller une monture et chevauche à bride abattue dans le désert. Il invite Frida, et c'est un rendez-vous de rupture. Il guérit peu à peu de sa passion. Chaque jour, écrit à Natalia, retrouve la raison, implore son pardon. Le chef de l'armée rouge est un vieil homme seul qui mourra dans 3 ans d'un coup de piolet dans la tête. Tous deux ont choisi de ne pas détruire ces lettres dès quelques semaines de séparation. Des lettres qui paraissent d'un roman russe d'avant la Révolution, d'un roman de Tolstoï. C'est Anna Karénine et c'est le calme bonheur d'un ménage honnête face aux déboires de la passion coupable. Extrait Trotsky, San Miguel Regla, le 12 juillet 1937. Voilà, j'avais vu en imagination comment tu viendrais me voir et avec un sentiment de jeunesse, nous nous presserions l'un contre l'autre, nous joindrions nos lèvres, nos âmes et nos corps. Mon écriture est déformée à cause des larmes. Natalochka. Mais y aurait-il quelque chose de plus élevé que les larmes? Tout de même, je vais me reprendre en main. Extrait. Natalia Ivanovna, La Maison Bleue, le 13 juillet 1937. J'ai pris du phanodorme. 3 heures plus tard, je me suis réveillé en ressentant toujours la même écharde. J'ai pris des gouttes. Je suis si près de toi, je ne me sépare pas de toi. Ma distraction, mon soutien, ma force, ce sont tes petites lettres. Comme elles me rendent heureuse, même si elles sont bien tristes. Je me hâte de rentrer à la maison pour les lire au plus vite. Extrait Trotsky, San Miguel Regla, le 19 juillet 1937. J'ai relu une seconde fois ta lettre. Tous les gens sont, au fond, terriblement seuls, écris-tu, Natalochka. Ma pauvre, ma vieille amie, ma chérie, ma bien-aimée, mais il n'y a pas eu, et il n'y a pas pour toi, que de la solitude. Nous vivons encore l'un pour l'autre, non? Rétablis-toi, Natalochka. Il faut que je travaille, je t'embrasse bien fort, je couvre de baisers tes yeux, tes mains, tes pieds, ton vieux elle.

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1: Trotsky rentre à Coyoacán. Tout reprend comme avant. Pourtant, plus tard, ce sera la rupture avec Diego Rivera. De tout cela, le beau Van, qui écrira longtemps après ses mémoires et mentionnera le divorce de Diego et de Frida, est le témoin privilégié. Il est possible que cette crise conjugale ait été provoquée par ce que Rivera a pris d'une manière ou d'une autre sur le passé. Sa jalousie était extrême, bien que lui-même trompa Frida à tout bout de champ, ou peut-être à cause de cela. Cela expliquerait peut-être aussi sa bizarre évolution politique. Trotsky et Natalia quitteront la maison bleue de Frida, quitteront la rue Londres pour la rue Vienna, à quelques centaines de mètres, dans la Colonia del Carmen. L'ennemi de classe débarque à Acapulco. Et pour lui, les choses ne vont pas très fort non plus, côté couple. Il vient de quitter Hollywood, où il a cherché en vain un petit contrat de scénariste. Yann et Laurie débarquent du paquebot Pennsylvania au milieu d'un grand nuage de papillons jaunes qui tourbillonne sur les eaux bleues du Pacifique. Ils entrent en baie d'Acapulco le 1er novembre. El Dia de Todos Los Santos, ou peut-être le 2, El Dia de los Difuntos. Traversent le port parmi les cérémonies funèbres et les musiques joyeuses, les pétards, les tambours et les fumigènes rouges et verts et blancs. Les deux gringos, dont les bagages sont constellés d'étiquettes, se dirigent vers l'hôtel Miramar. Les hauts talons des escarpins rouges se tordent aux ornières. Yann, dont il fera Yvonne dans le volcan, est de ces femmes d'Amérique à l'agilité gracieuse dans l'allure, au visage clair et radieux d'enfants sous leur hâle, au grain fin de la peau, luisant d'une lumière satinée. Laurie a 27 ans. Un physique de boxeur, les doigts trop courts pour atteindre l'octave au piano comme à l'ukulélé. Il vient de subir une première cure de désintoxication alcoolique. Jamais encore il n'a gagné le moindre rond et vit de la pension que chaque mois son père lui fait remettre en main propre par des comptables obséquieux dans les différents comptoirs d'une banque anglaise. Et son ami Davenport, du temps de Cambridge, se souvient qu'un jour, quittant son amas de livres, de disques de jazz et de bouteilles, il fut contraint de s'étriller car je devais l'accompagner à la City, dans le plus lugubre des bureaux, à Leadenhall Street. Il pénétra à pas rapide, échangea trois mots avec le chef comptable et prit l'enveloppe qu'on lui tendait et qui devait contenir 70 livres. Autour d'eux, le décor sera celui d'un film de John Huston, Under the Volcano. Des Indiens en grappe, silencieux, immobiles devant des musiques atroces et des crânes en sucre blanc. Le petit cercueil noir d'un enfant tout chargé de dentelles blanches. Des cierges, des coups de feu tirés en l'air. Les squelettes dansant en carton de la Katrina. Ces deux-là ne sont ni des proscrits ni des fuyards. Ils débarquent au Mexique parce que les alcools y sont moins chers. Depuis qu'ils se sont mariés en secret, voilà qu'ils sont deux à ne rien gagner. C'est au lendemain du retour en Europe d'Antonin Artaud, l'arbre visage en flammes, foudroyé, venu lui aussi calciner ses nerfs au Mexique et composer ses messages révolutionnaires. Laurie, comme Artaud plus tard, se raidira sous les électrochocs. Il l'ignore encore. Comme il ignore que Traven, l'un de ses héros littéraires du temps de Cambridge, sous un autre nom, habite non loin d'Acapulco, planqué au fond d'une finca. Laurie se dit alors conservateur anarcho-chrétien. Sa vie pourrait offrir un éloge au capitalisme sauvage et à l'exploitation du prolétariat par les riches industriels anglais. La vie d'un antisocial dépravé et alcoolique qui n'aurait pas fait long feu au paradis socialiste, un bon à rien entretenu par sa famille, qui se serait vu refuser l'admission à l'Union des écrivains, la datcha et le salaire mensuel afférent, pour célébrer par le roman réaliste et optimiste la puissance des masses au travail, dans une syntaxe martelée, livrée à date fixe. mais au lieu de ses merdouilles, il va écrire le volcan. Après que Laurie avait découvert Blue Voyage, il avait voulu rencontrer l'auteur du roman, Conrad Aiken, et apprendre auprès de lui. Arthur Laurie, le père, avait accepté de verser un salaire à Aiken, à la condition que celui-ci surveille l'utilisation que faisait son fils de sa pension, retienne son fils au bord du gouffre. Et pourquoi pas, lui apprenne aussi le métier de romancier, après tout, si jamais c'est un métier. Mais on imagine le haussement d'épaule du courtier en coton signant les chèques pour Aiken dans son bureau de Liverpool. Laurie avait embarqué à destination de Boston, s'était installé auprès d'Aiken à Cape Cod, avait fumé des Balkans Sobrani sur les estacades ensablées tout en devisant de littérature. Plus tard, il avait accompagné Aiken en Espagne, rencontré Yann dans les jardins de l'Alhambra. C'était en juillet 1933. Ce même mois, le parti nazi devient un parti unique en Allemagne. Le monde à grand train file à nouveau vers la guerre. Ces riches désœuvrés poursuivent leurs vacances comme si c'était encore les années folles, les coupés pinards, les chevelures des filles à la garçonne, les talons hauts et les robes légères sur le pont des paquebots, les flirts et les fumes-cigarettes en ivoire. Le soir, ils vont écouter du flamenco chez les gitans de l'autre côté du ravin, voient le soleil se coucher derrière les remparts de l'Alhambra et sur les palmiers devant la neige rosée à l'horizon. Lèvent leur verre au nom du père, puisque, depuis Liverpool, c'est toujours le père qui rince. Plus lucide, Trotsky reçoit cet été-là Georges Simenon sur l'île de Principo, Turquie, et lui accorde un entretien. Il lui confirme qu'il est prêt à reprendre du service à Moscou lorsque les conditions le permettront. Il rédige dans l'urgence « Qu'est-ce que le national-socialisme ?» Et cette phrase « Le temps nécessaire à l'armement de l'Allemagne détermine le délai qui nous sépare d'une nouvelle catastrophe européenne. Il ne s'agit pas de mois ni de décennies. Quelques années suffisent pour que l'Europe se trouve à nouveau plongée dans la guerre. » En cet été de 1933, après qu'elle l'avait expulsé en 1916 et remis aux autorités espagnoles, la France, en l'occurrence le secrétaire général du Quai d'Orsay, Alexis Léger, et qui publie sous le pseudonyme de Saint-Jean de Perse, la France donc, qui un temps parie sur la déroute de Staline, décide d'accorder un visa à Léon Trotsky, écrivain. Et jusqu'à sa mort, son pseudonyme russe demeurera accolé sur son passeport à ce prénom français. Il quitte aussitôt son exil turc, embarque à bord du paquebot italien Bulgaria à destination de Marseille, entame une longue errance en province et traversera en un an les villes de Bordeaux, de Mont-de-Marsan, de Bagnères-de-Bigorre, de Tarbes, d'Orléans. S'installera un temps à Saint-Palais, près de Royan, puis dans une planque à Barbizon, avant de fuir via Lyon vers Grenoble, et à nouveau de raser la barbiche, échouera finalement en Norvège. Maintenant, c'est 37. Après avoir chacun de son côté parcouru la planète, l'écrivain russe et l'écrivain anglais sont au Mexique. Depuis Acapulco, Yann et Laurie prennent l'autocar pour Cuernavaca, puis Mexico. Chaque premier du mois, le fils s'en va recevoir en main propre les $150 du père au bureau du Banco Nacional de Mexico, rue Isabelle la Catholica. Chaque mois, Yann et Laurie descendent pour quelques jours à l'hôtel Canada, Avenida Cinco de Mayo. Voilà Laurie y Trotsky en la misma ciudad. Voilà Laurie et Trotsky dans la même rue. C'était Carnet de voyage, Viva, de Patrick Deville, publié en 2014. 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
0: Comme si je vous disais qu'un ministre de l'Intérieur d'une République...

0: qui, elles, ont toujours voté. Là, ce sont les intérêts de la pêche, notamment, qui jouent.
1: Et ce soir, selon un porte-parole, l'Union européenne respecte pleinement le choix démocratique du peuple islandais. Ce sont les termes officiels. Il est 17h02 à Niamey, capitale du Niger, qui au lendemain d'une mutinerie a retrouvé son calme ce dimanche. Dès hier soir, la junte indiquait avoir repris le contrôle après donc une mutinerie de soldats issus notamment des forces spéciales. Le pouvoir a parlé de mouvement d'humeur de certains militaires, notamment donc des membres des forces spéciales. Près de l'aéroport, des dizaines de soldats ont été arrêtés, selon des images de la télévision publique. Et puis, en Guinée-Bissau, les bureaux de vote ferment dans une heure. Les électeurs sont invités à se prononcer par référendum sur la réforme de la Constitution, 9 mois après le coup d'État qui a interrompu les élections. Au programme, plus de pouvoir pour le chef de l'État qui présidera le Conseil des ministres, pourra nommer et révoquer le Premier ministre, tout comme le gouvernement, et dissoudre le Parlement. L'objectif pour la junte est que le pays gagne en stabilité en passant d'un régime semi-parlementaire à un régime présidentiel. Le PAIGC, parti historique ayant mené à l'indépendance, appelait au boycott et le temps pluvieux ne favorise pas non plus l'affluence. Nous ferons le point dans Afrique Soir, première édition à 18h30, temps universel.
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1: Au Népal, les autorités ont autorisé les premières inhumations de victimes de la crue meurtrière de mercredi dernier. Auparavant, des échantillons d'ADN de chacune des victimes ont été prélevés afin que les familles puissent plus tard exhumer les corps et appliquer les rites funéraires. Parallèlement, les équipes de secours sont engagées dans une course contre la montre alors que plus de 2500 personnes sont toujours portées disparues. Car outre que les chances de survie s'amenuisent, le risque d'une nouvelle catastrophe naturelle n'est pas exclu, Guilhem Delteil.
3: C'est une préoccupation forte des habitants, secouristes, autorités des vallées touchées par cette crue meurtrière de mercredi. Un nouveau déferlement d'eau capable à nouveau de tout emporter sur son passage et les conditions météorologiques, les niveaux des cours d'eau, mais aussi la géologie de la région sont observés de près. Ce dimanche, les autorités népalaises s'inquiètent ainsi de l'augmentation du débit de la rivière Botekoshi et elles appellent les secouristes intervenant à ses abords à la prudence. Alors que côté chinois, les autorités ont déplacé vers un lieu sûr des secouristes qui intervenaient dans des zones sinistrées au Tibet. Leur inquiétude porte là sur un lac de barrage qui s'est formé après un glissement de terrain. Il menace de s'effondrer et d'entraîner d'importantes quantités d'eau dans la vallée. Hier, ce sont les opérations de secours sur un tunnel du chantier d'un barrage hydroélectrique qui ont été suspendues. Les autorités népalaises pensent qu'une centaine d'ouvriers y sont coincés depuis mercredi et tentent depuis de les en extraire. Mais c'est actuellement la saison des moussons et ce samedi, les pluies ont fait monter le niveau des eaux, présentant un risque de surcatastrophe. Malgré l'urgence, les secouristes ont été obligés de s'arrêter quelques heures.
1: Guilhem Delteil, et ce soir, les sauveteurs ont finalement réussi à se frayer un chemin jusqu'à l'entrée du tunnel, mais pas encore à entrer en contact avec les ouvriers piégés. Experts et scientifiques attribuent la catastrophe à l'effondrement d'un énorme glacier qui a transformé en un instant une paisible rivière en un fleuve en furie. Un responsable de l'ONU Climat prévient que le réchauffement climatique rend de telles tragédies beaucoup plus probable, fréquente et grave. Un réchauffement qui aggrave aussi les effets du phénomène climatique El Niño. Thaïs Moreau, le lien vient d'être clairement établi pour la première fois par une étude menée sur de vieux coraux et publiée dans la revue Science cette semaine.
4: C'est au large de la côte ouest de l'Équateur, près des îles Galapagos, là où se forme El Niño, que les scientifiques ont mené cette nouvelle étude. Les chercheurs ont pu trouver dans les squelettes de coraux vieux de 1000 ans un lien entre l'intensification des épisodes El Niño et le réchauffement climatique. Les coraux grandissent de 1 à 2 cm par an. En faisant des ponctions dans leurs squelettes, il est possible d'analyser les conditions dans lesquelles les coraux se sont développés au fil des années et ainsi retracer l'évolution naturelle d'El Niño, mais aussi de La Niña, le phénomène inverse de refroidissement. Résultat, ces 40 dernières années, les variations de température enregistrées par les coraux sont beaucoup plus marquées. La variabilité est aujourd'hui 36% plus élevée qu'à l'époque pré-industrielle. Il n'y a pas de preuves qui montrent concrètement l'impact du dérèglement climatique sur El Niño, mais ces variations extrêmes de température concordent avec le début du réchauffement climatique. Les auteurs de l'étude suggèrent donc que le réchauffement de la planète intensifie les effets d'El Niño.
1: Explication l'intervention de Thaïs Moreau et l'Équateur déclare l'alerte rouge sur tout son territoire. Le ministère de la Gestion des risques craint que cette année, le phénomène soit le plus intense jamais enregistré. Au Pérou voisin, c'est sa première grande manœuvre politique depuis son arrivée au pouvoir en juillet dernier. La présidente Keiko Fujimori demande au Congrès de lui accorder des pouvoirs pour légiférer par décret pour une durée de 120 jours. L'objectif, Mélissa Barra, appliquer en accéléré un éventail de promesses de campagne, notamment sa politique sécuritaire, similaire à l'approche répressive de son père, l'ancien dirigeant Alberto Fujimori.
4: Gouverné par décret pendant 120 jours, la présidente péruvienne a demandé au Parlement de lui déléguer pas moins de 66 réformes dans des domaines aussi variés que la sécurité, le droit pénal, les prisons, mais aussi l'environnement, le numérique et l'immigration. Une demande habituelle dans un pays marqué par les blocages législatifs et une succession de crises institutionnelles. En 20 ans, le Congrès ne l'a refusé qu'une seule fois. Mais sans majorité absolue, Keiko Fujimori n'est pas assurée d'obtenir l'autorité législative demandée, explique l'avocat pénaliste péruvien Roberto Pereira.
2: La logique du nouveau gouvernement est celle de l'efficacité. Il veut se passer des procédures parlementaires et des contrôles rigoureux du Congrès. Pour cela, il met en avant l'urgence dans certains domaines comme la sécurité. On veut faire adopter rapidement des normes qui risquent d'être disproportionnées en matière d'usage de la force et des lois qui pourraient porter atteinte aux droits fondamentaux. Ce n'est pas une bonne pratique. En ce qui concerne la criminalité, ce n'est pas en modifiant le code de procédure pénale qu'on va résoudre le problème. Je ne pense pas qu'il sera approuvé, du moins pas pour l'ensemble des réformes.
4: Parmi les lois proposées, celle de désigner les organisations criminelles comme entités terroristes. À la fin des années 90, une tentative similaire de son père, l'ex-président Alberto Fujimori, avait été retoquée par le tribunal constitutionnel.
1: Mélissa Barra, on tient bon. Légende de photos publiées via sa famille sur les réseaux sociaux par le président vénézuélien déchu Nicolas Maduro, exfiltré par les forces spéciales américaines le 3 janvier dernier. Il est depuis emprisonné à New York dans l'attente avec sa femme d'un procès pour trafic de drogue et d'armes à feu, ce qu'il nie. Sur ces photos datées de fin juin, Nicolas Maduro apparaît très amaigri, mais en faisant le V de la victoire avec ses doigts. En bref, encore un bateau de croisière parti du port de Kyrenia en République turque de Chypre du Nord avec près de 270 personnes à bord. A coulé ce dimanche, il y a au moins 7 morts, 23 personnes sont encore portées disparues. Un rescapé fait état d'une explosion qui a fait voler les vitres à bord et plonger l'avant du bateau. En Suisse, la police traque le ou les auteurs de coups de feu tirés la nuit dernière pendant une rave party près de Zurich. Une participante a été tuée, 5 autres blessés. Et puis attention, si vous voyagez en avion aujourd'hui en direction ou via le Kenya, retard de plusieurs heures pour certains vols, un tiers de ceux de la compagnie nationale Kenya Airways par exemple, en raison d'une grève de plusieurs catégories de personnel du secteur aérien qui réclament de meilleures conditions de travail. Mondial Sport n'est pas en retard, c'est tout de suite sur RFI.
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1: Bonjour à toutes, bonjour à tous. Mondial Sport, l'émission de tous les exploits aux quatre coins du globe. Sur RFI, Mondial Sport avec à la une le Mondial d'e-sport aujourd'hui. Retour sur l'autre Coupe du Monde de l'été, une Coupe du Monde d'un genre nouveau, la Coupe du Monde de sport électronique, la Coupe du Monde des jeux vidéo, l'eSports World Cup. L'événement s'est refermé la semaine passée à Paris. Pour la première fois, cette jeune compétition quittait son berceau, à savoir l'Arabie Saoudite. On va reparler de l'Arabie Saoudite car derrière la Coupe du Monde d'e-sport, comme derrière la Coupe du Monde de foot, il y a des enjeux politiques, des enjeux de soft power. Retour surtout sur le déroulé de cette eSports World Cup. À quoi a-t-on concrètement assisté durant pratiquement deux mois dans la capitale française avec ce mondial qui annonce peut-être le futur du sport électronique, voire le futur du sport dans son ensemble tout court. Enfin, bien sûr, quid de l'Afrique, quid de la place du continent et de ses gamers dans l'univers des League of Legends, Counter-Strike ou autres Street Fighter.
2: Begin creating legacy. Biggest event in esports is coming to Paris.

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2: Des acteurs et des experts de l'e-sport vont se succéder dans Mondial Sport ce dimanche en direct sur RFI. Bonjour Désiré Kousawo.
3: Bonjour.
2: Vous allez bien? Bon retour parmi nous.
3: Ouais,
2: c'est pas votre première dans Mondial Sport. On est ravis de vous accueillir de nouveau. Président de France e-sport, président de Sagesse Africa.
3: Ex-président de France e-sport.
2: Ah, c'est vrai?
3: Ah oui, oui, j'ai laissé ma place, mon siège.
2: Bon, bah écoutez, vous êtes un peu président à vie dans nos cœurs de France e-sport.
3: Merci.
2: Sagesse Africa, fondateur de la Gamer Assembly. Vous êtes un acteur institutionnel, on peut le dire comme ça, et c'est pas péjoratif, de l'e-sport, du sport électronique en France et en Afrique. Avec nous également, Corentin Parbeau, journaliste spécialisé dans l'e-sport, le sport électronique, donc pour le quotidien, l'équipe. Bonjour Corentin.
4: Bonjour, merci de l'invitation.
2: Merci à vous de l'avoir accepté. Si l'équipe parle d'e-sport, c'est que c'est bon, c'est du sport. Le débat est réglé.
4: Oh, c'est un peu plus compliqué que ça, mais on peut s'accorder sur le fait en tout cas que ça a un intérêt de suivre la discipline.
2: En tout cas, comme pour le sport traditionnel, il faut des commentateurs pour les compétitions. Maël Vautor, commentateur français sur Street Fighter 6 lors de l'e-sport World Cup et lui aussi dans Mondial Sport. Bonjour Maël.
5: Bonjour Hugo, bonjour Désiré, bonjour Corentin, comment allez-vous?
2: On va très très bien, on est ravis de vous accueillir. Beaucoup de sourires dans le studio, beaucoup de passionnés. Vous êtes également professeur de sport, professeur d'EPS comme on dit.
5: C'est ça.
2: White Black, vous avez aussi ce surnom-là, compétiteur et commentateur de jeux de combat depuis une quinzaine d'années. Donc vous connaissez très bien l'e-sport.

besoin entre guillemets de l'acronyme sport pour exister et avoir on va dire toute son importance en tant que média culturel. Donc que ce soit du sport ou pas, en tout cas ça rassemble les gens, ça rassemble les foules, et c'est pour ça qu'a eu lieu ce EWC qui a rassemblé beaucoup de monde.

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On se voit que trop peu, mais c'est déjà mieux qu'avant. 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

sur une grande place de Berlin. Sur une grande place de Berlin, un 1er mai des années 60, j'ai chanté l'Internationale, au milieu d'une foule de toutes les couleurs. Tu étais tout près de moi, venu d'un pays de l'autre bout du monde, et les mots que nous chantions ne formaient pas les mêmes sons. Mais nos bouches où se mêlaient nos langues chantaient une même chanson d'amour. Mon amour, j'ai connu la chaleur de ta voix, j'ai connu la saveur de ta bouche, j'ai connu la rondeur de ton sein. Mais je ne me souviens jamais de la couleur de ta peau qui est si douce quand ma peau la touche. Que le bonheur ferme mes yeux, j'aime la flamme de ta colère et le soleil de ton sourire. J'aime le bleu de ta peur au ventre et le noir de ta rage au cœur. J'aime le blanc de tes dents et le rouge de ton sang. Et par-dessus tout, j'aime que chaque nuit, comme tous les autres, mon ami, les blancs, les noirs, les rouquins, les marrons, ceux de gouttière et de salon, ton petit chat soit gris. Bernard Gelandry, sur une grande place de Berlin.

écorce qui crie, écorce qui bouge. J'étais arrivé dans un pays étrange. Je n'en parlais pas la langue, et cependant, venu de fort loin, comme dans un miroir, les êtres ne me restaient pas inconnus. Nous avions les mêmes gestes. Écouter, regarder, sentir, tenir un objet, goûter presque le verbe par des effleurements de sonorité, palme, jusqu'à en tituber de fatigue. Je m'aperçus alors que certains savaient lire, même si ma mémoire encore vacille, quand une main me tendit, sans précision de vocable, du pain, du riz ou du maïs, ou peut-être n'était-ce que la fleur d'algue séchée. Tant l'acte d'offrande m'apparaît encore aujourd'hui radieux de pollen. Illustre des forêts domaniales, c'est à vous-même que je songe quand aux quatre coins de la terre chacun se faisait joie de me montrer votre stature de grand âge. Écorce qui crie, écorce qui bouge, et vos dérives de fruits, et les touffes d'églantiers vous servant de cohorte, vous, intacts au travers des siècles, sans surgeon batailleur, et comme témoignant de la sagesse de l'être. Mais j'étais arrivé dans un pays étrange, où des êtres, apparemment à notre image, erraient, tenant pour jungle et infamie toutes les mains qui offriraient, et pire, accepteraient du pain, du riz ou du maïs, et même la simple fleur d'algues séchées. Ainsi, j'appris que des êtres ne savaient plus lire dans un regard, eux-mêmes ne se voyant plus, leurs yeux ne clignotant que sur des colonnes de chiffres, dont ils souhaitaient en vain la péréquation provisoire. Car devant le passif des civilisations mortes, ils n'osaient répondre du bilan final. Mais nous, qui savions encore lire un regard, persistions à nous tendre la main, persistions à nous offrir le pain, le riz ou le maïs, le sel et la fleur d'algues séchées, et l'amitié de vivre, quand rien jamais pour eux ne se partageait dans leur vision fébrile de frontières, limite aveugle de leur entendement. À peine pour se distraire, posaient-ils sur leur table, souvent sans les ouvrir, des livres soupesant des déchirures de langage, leur promettant la découverte d'un mot-clé, sésame des chemins du non-retour. Ou dire « j'ai faim » serait un mensonge sans coupable. Toute la terre s'expatriant vers les étoiles, courbée dans sa défaite d'espérance, vertige quand la rosée devient neige. Alors, je vis un enfant souriant à la lune, et je me souvins de ce monde étrange où j'avais mis mes pas, comme de cette main si semblable à un regard qui me parlait de vivre, m'offrant le pain, le riz, le maïs ou la fleur d'algue séchée. Et je me ressouvins de vous, illustre des forêts domaniales, écorce qui crie, écorce qui bouge. Et je dis, aussi calmement qu'en notariale minute, ne doutant plus de l'espérance, « oui, nous atteindrons la terre, celle qui ne sera plus étrange ni étrangère, car, sachant lire dans un regard, nous ne verrons plus un seul regard qui a faim, même d'amitié. Il aura déjà entendu le nôtre. » Jean Laugier, écorce qui crie, écorce qui bouge.

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0: on se retrouve pour partager du rap comme d'habitude. Donc on va commencer avec un morceau de Deuxel et Sheldon qui s'appelle
1: Deux quand je prie.
0: Deux quand je prie. Et qui est sorti genre la semaine dernière.
1: Je crois qu'il est sorti
0: tout
1: hier.
0: Récemment. Ok.
1: Ouais.
0: Bon, on les présente plus. C'est des gens qu'on aime bien écouter.
1: Oui.
0: Et qui sont assez proches de la 75e session. En tout cas, Sheldon est dedans et Deuxel est assez proche.
1: Deuxel, c'est l'usine. Elle a été signée par l'usine.
0: L'usine, qui est ?
1: Souffrance.
0: Très bien. Ok.
1: Ouais.
0: Ok.
1: Voilà. Bon, c'est pour ça, c'est vraiment pour les diggers. Hein. Mais oui, oui.
2: C'est du tout frais.
0: Ouais. Et ben, on peut y aller, hein, le B.
1: C'est parti. Yes. Je lance.

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0: Parfait pour commencer ça.
1: Ouais, super belle boucle de guitare là.
0: Ouais.
1: J'adore.
0: Ouais, et puis les deux sont très forts. Hein.
1: Oui.
0: Quand même.
1: Ouais.
0: Petite autotune sur deux ailes, c'est pas mal aussi. Je crois que c'est la première fois que je l'entends sur autotune.
1: Ouais, pareil. Mais elle est vraiment forte, hein. J'aime, oui. Je l'aime beaucoup.
0: Ouais.
1: J'aime beaucoup son travail.
0: Ouais.
1: Et la guitare, c'est Sheldon.
0: C'est lui qui la joue ?
1: Bah, il joue de la guitare,
0: oui.
1: En tout cas.
0: Ouais,
1: on okay. peut se dire que c'est lui.
2: On peut se dire
1: ouais.
2: que c'est lui.
1: Pour le plaisir.
0: Ouah, on n'a qu'à dire ça, allez.
1: Comme on est premier sur le rap ici.
0: Et Psar, il me semble que ça, t'avais prévu le talus.
2: Ouais.
0: Tu veux nous en dire un peu plus ?
2: Eh ben, j'ai découvert cet artiste sur Madame Rap. C'est absolument génial parce
0: alors,
2: que
0: c'est... déjà, c'est quoi Madame Rap ?
2: Eh ben, en fait, Madame Rap, c'est ce site-là où tu peux, en fait, tu choisis le pays. Et c'est une compilation, ils ont fait une recherche, ils sont allés chercher toutes les rappeuses, rappeureuses qui sont des artistes non mexis,
0: okay.
2: de Azerbaïdjan, Mongolie, Mali, Russie, okay. États-Unis, okay. Chili, voilà. Et c'est une mine d'or, et donc je suis allée fouiller un peu là-dessus et j'ai trouvé le talus.
0: Okay.
2: Et là j'ai dit, c'est quoi ce truc incroyable, voilà.
0: Trop bien.
2: Et je trouve qu'elle est géniale. Un peu avec une prod qui ressemble à du Jul.
0: Ok.
2: C'est trop bon. Voilà.
0: Ouais, on en a déjà passé, oui. je crois, deux fois du, oui. du talus. Mais elle n'est pas encore hyper connue, je crois.
2: Non.
0: C'est un peu confidentiel encore.
2: Non. Ouais. Et moi, j'avoue que je me suis amusée à la mettre en soirée.
0: Ah ouais.
2: Tu sais, quand on danse sur du bande organisée.
0: Ouais.
2: Et d'un coup, il y a ça qui sort et tout le monde se chauffe de ouf.
0: Ah ouais.
2: Et après, quand les gens écoutent les paroles, ils se disent « Putain, mais c'est excellent. » Voilà.
1: Trop bien.
0: Ok, et là c'est quel titre qu'on va...
2: Là c'est Insortable.
0: Ouais. Ok, c'est parti.
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0: Ok.
1: Waouh.
2: C'est
0: trop bien ça.
1: Ben ouais. Moi je connaissais pas dans de tel lieu avec ce style. Elle fait pas, elle fait plein de trucs différents, ouais, non?
2: Carrément.
1: Ah là, ça m'a vachement plu là.
2: J'adore.
1: Ouais. Très chouette.
2: Ça fait trop du bien.
1: Ah ouais.
0: Ouais. Ouais. C'est vraiment vraiment chouette. Ouais. Et là j'ai eu le temps de regarder un peu d'où elle venait et de Bruxelles.
2: Ouais.
0: Ah tu savais?
2: Ouais.
0: Ok.
2: Bah justement c'est ça. J'ai cliqué sur artiste.
0: Ah ben oui.
2: Bruxelles. Et, ouais.
0: Oui d'accord. Ok.
1: T'avais pas besoin d'aller chercher sur internet.
2: Ah, et puis en plus sur chaque pays t'as donc tout le déroulé. Il y en a où il y en a des centaines. Enfin, c'est incroyable.
0: Ouais, ouais, ok.
2: Hyper riche et pour chaque artiste t'as des vidéos. Enfin c'est hyper fourni quoi.
0: Ok.
2: Tu peux y passer des jours et des jours.
1: Bah, c'est un bon conseil à donner ça aux auditeurs auditrices d'aller voir Madame Rap.
2: Madame Rap.
1: Trop bien. Mm. Bah, je connaissais pas.
2: Faut avoir du temps.
1: Ok.
0: Ouais.
1: C'est chouette.
0: Bah ouais. Super.
1: Ouais. Voilà.
0: Est-ce que ouais on passe à la suite.
1: Ouais. Qu'est-ce que c'est qu'on écoute?
0: Alors moi j'ai un morceau à proposer, c'est Vince.
1: Oui.
2: Ah ouais.
0: Donc ça change de style.
1: Oui.
0: Vince, il est grenoblois.
2: Ah ouais.
0: Voilà.
1: Mm.
0: Il a fait un triptyque de musique.
1: Ouais, qui était chouette, mais c'est vieux ça.
0: Liberté, égalité, fraternité. Ouais, ouais, ça a quelques années. Je pense ça a 3-4 ans.
1: Ouais. Ouais. Non. Oh là là.
0: Moi en plus.
1: Ah, ça fait pas loin de 10 ans.
0: J'ai aucune notion du temps.
1: Bah, je peux te le dire.
0: Je préfère prévenir.
2: Et le B, qu'est-ce que t'appelles un triptyque?
0: Oh non, c'est probablement pas ça le mot, mais juste.
2: Pardon, question colle.
0: Il a fait trois musiques et à la suite, liberté, égalité et fraternité. Voilà. Et c'était un moment où, je sais plus, il y avait une sauce un peu bizarre dans les médias, je sais plus, bon, comme d'hab, mais un truc un peu islamophobe probablement. Bon.
1: Ah bon?
0: Ouais. Voilà. Et du coup, il a sorti ça à ce moment-là et ça m'avait vraiment plu parler, quoi.
1: Mmh.
0: Voilà.
1: Et
0: je
1: du coup,
0: vous propose d'écouter ça.
1: Tu parles de Vince parce que tu l'as vu passer quelque part là.
0: Non.
1: On l'avait un peu oublié.
0: Oui, non, il va passer à Bien-le-Bourgeon.
1: Ouais.
0: En juillet, début juillet, je crois.
1: Ouais.
0: Voilà, et je me suis dit, ah, Vince, on va passer du Vince.
1: Voilà. C'était ça que je voulais entendre.
0: On va écouter Égalité.
1: C'est parti.
2: Let's go.

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0: debout.
1: Il y a une pyramide sociale où il y a un mec qui est en haut, et plus on descend, plus on est nombreux. Et quand on arrive en bas, on est vraiment dans la merde. Moi, ce que je voudrais, c'est qu'on remue la merde et que l'odeur monte jusqu'au nez des mecs qui dirigent, et qu'au lieu d'être tourné vers l'extérieur du pays, ils se tournent un peu vers l'intérieur et qu'ils disent « Ah merde, on leur prend tout leur pognon ».

0: Le
1: 21.
0: Ouais, moi, 20. Moi, non, 20. 21. Moi, je dis 20.
2: Ouais, c'est 2020. Ouais. 31 janvier 2020.
3: Pendant le Covid.
0: Et c'était quoi à ce moment-là?
2: Oh.
0: Ouais, bon.
2: Tout, la même chose, quoi.
0: Ouais.
2: Non?
0: Oui, oui, un truc de droit tardé.
2: Pour moi, il y avait un truc lié. Je sais pas pourquoi, il y avait des manifs. Il n'y avait pas eu un nouveau truc. Ah, mais c'était peut-être autour du Covid alors? Tu disais que c'était le Covid, non?
3: 2020, c'était
0: le Covid.
3: C'était
0: le Covid.
3: Ouais. Ouais, c'était le Covid, juste.
2: Ok, bon, non, c'est pas ça. Bon, je sais pas. Ouais, voilà.
0: Une énième polémique de.
2: Bravo à lui, en tout cas, c'est super. Mais oui. Par contre, derrière, après ces trois-là, moi, j'ai pas trop.
0: J'ai pas trop suivi non plus.
2: Ouais.
0: Ouais. Non.
2: On sait pas.
0: Ouais.
2: Bon, écoute.
0: En fait, il s'était fait connaître avec une musique qui s'appelle Me Too.
2: Oui.
0: Qui était sortie peut-être un an avant. Ouais. Avant justement ces trois musiques-là dont je parlais là. Et elle fait pas mal de bruit parce qu'elle est très, très, très, très bien écrite, je trouve.
2: Mm.
0: Bon, on la mettra peut-être une prochaine fois. Mm. Voilà, c'est comme ça qu'il s'est fait connaître.
2: C'est vrai.
0: Bon.
2: Alors, mon cher.
0: Qu'est-ce qu'on écoute?
2: Mon cher Lebé, il paraît qu'il y a Hades the Planet à la suite.
0: Tout à fait.
2: Mais quel morceau? Et quel album?
0: C'est une question ou c'est une remarque? Ah, c'est une question.
2: Non, le nom de son morceau, c'est. Mais quel morceau?
0: Oui, non. Alors, le nom de son morceau, c'est Patio. P-A-T-I-O.
2: Ouais.
0: Et c'est sur l'album Je pleure en dansant.
2: Ok.
0: Voilà.
2: Bah super. On s'envoie ça.
0: C'est parti.
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0: Incroyable.
1: Pas mal, ça.
0: Ah,
1: hein.
0: Ouais.
2: Ouais.
0: Merci.
2: Bravo, Hadès.
1: Oh, ah, oula, ah, petite. Petite erreur technique, mais je suis nul là-dedans. Voilà.
2: Comme d'habitude.
1: J'arrive pas à gérer les trucs de mettre pause, de machin.
2: On a entendu l'introduction du morceau suivant, ou d'un morceau futur.
1: Et du coup, on c'était pas celui-là à la base.
2: Non, donc voilà.
0: C'est pas grave.
2: Non, c'est absolument pas grave.
1: Voilà.
2: Le B est très nul en technique. Mais moi aussi, donc.
0: Nous aussi, ouais.
2: Ouais. J'ai quand même un doctorat.
1: De la table.
3: Arrêtez de vous tirer les balles dans le pied comme ça, on est sur
0: Raposco nul.
3: Une excellente émission de rap sur Radio Dragon et on est autour du studio avec un petit café et on s'écoute des musiques et ça fait partie de la radio et du direct.
1: Ouais,
2: c'est vrai.
1: On n'est pas en direct par contre.

0: Donc ça sera coupé.
1: Mais oui,
0: tout
1: mais c'est pareil, ça faut pas le dire.
0: Non, non, non. Psar.
2: Oui.
0: Tu veux présenter la prochaine?
2: Allez. Alors, c'est un artiste que j'adore. Malheureusement, impossible de trouver des dates pour aller le voir en vrai. Il s'agit de La Canaille, me semble-t-il, un artiste de Paris. Et ce titre-là s'appelle Monsieur Madame.
0: Oui.
2: Alors, si je ne me trompe pas, je trouve que c'est une critique acerbe, efficace, absolument bouleversante. Ah, la vraie vulgarité, elle est bourgeoise. Et ça montre comment, okay, souvent, enfin, moi je le comprends comme ça, comme je trouve que il y a des discours extrêmement dévalorisants et violents et agressifs sur la vulgarité des pauvres, mmh, et la cistana et voilà, toutes les personnes qui sont représentées comme étant fainéantes, comme étant vulgaires, grossières,
0: mal éduquées, marginalisées,
2: mmh, voilà. Et en fait, voilà, bah vous allez le découvrir. Je trouve que cette chanson est assez poignante et assez dark.
0: Okay.
2: Et moi, j'adore. J'adore cet artiste qui est hyper engagé. J'adore tout ce qu'il fait.
0: C'est okay, vraiment, je crois que je la découvrir, connais pas, celle-là. Moi.
2: C'est vrai.
0: Ouais. Je lance.
2: Ouais.
0: Allez.

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1: Ok.
2: Bonne petite claque.
1: Ouais.
2: Ça fait trop du bien.
1: Hop, je coupe avant que ça lance la prochaine.
3: Bien, ouais.
2: Bien, ouais.
3: Bravo, le B.
1: Merci.
3: Bon, alors, il y a une petite fake news.
1: Alors, j'ai pas sorti la sirène. Bon, on en a parlé.
3: T'aurais pu la faire, mais c'est pas grave. Donc, Marc nous vient de Montreuil et non pas de Paris.
2: Voilà.
1: Marc, c'est
3: le prénom de la canaille.
2: Le rappeur de la canaille.
4: On est dans la zone, on est dans la zone.
3: Désolé, Marc, si tu nous écoutes.
2: On est dans la province.
3: Là où tu es.
4: Et merci. Pour tout.
3: Bon, alors, on est mi-juin là, ça y est, on parle de football tous les jours, et matin, midi et soir.
1: Pas sur ce ton là, docteur Poussis, pas sur ce ton.
3: Sur toutes les plateformes et tous les réseaux. Ça me permet de rappeler que j'ai lancé mon TikTok, donc n'hésitez pas à me suivre. Là, cette semaine, j'ai fait une dégustation de soupe au pistou.
4: Et c'est, ça a un lien avec le rap.
3: Ouais, en fait, j'ai un TikTok où je fais de l'écoute de rap et je danse dessus et je fais aussi de la dégustation culinaire.
4: Donc, c'est la catégorie fake news.
3: Ça c'est vrai news. Ça.
1: Tu en profites pour vendre des composteurs.
3: Oui, alors oui, j'ai aussi une activité de fabrication de composteurs, mais ça je l'avais dit la dernière fois. Donc voilà, je profite de cette antenne pour... N'hésitez pas à me contacter pour tout type de composteur.
4: Ce qui est bien, c'est que sur les radios associatives, il n'y a jamais de promotion commerciale, on est raccord.
3: Ouais, c'est ça, exactement. On est raccord dans le thème. Voilà, donc on parlait de football, parce que voilà. Donc le B nous propose une chanson qui est très chouette. Hein.
1: Oui, je pense qu'on l'a même déjà passée sur Imposcopie, mais elle est tellement bien que c'est pas grave.
3: C'est dommage, parce que je déteste le foot, mais sinon, elle est super.
1: Alors, justement, donc, on va écouter Asfar Shamsi. Son titre s'appelle 2006. Et c'est en rapport avec la Coupe du Monde de 2006, voilà. Avec le penalty. Bon, bref, une histoire de penalty. Mais bon, c'est de circonstance, et je trouve ça dommage que le foot ait été gâché par tout le biz quoi qu'il y a autour. Ah, oui. Voilà, parce que le foot c'est quand même super, contrairement à ce que tu dis.
3: Ouais, j'aime pas.
1: Et ça a des vraies valeurs, tout ça, et voilà. Et je trouve ça vraiment triste que ce soit devenu ça.
3: Le coup de boule, là.
1: Ouais. T'es un professionnel, ça. Hein.
3: C'était en 2006, le coup
1: c'était
3: de boule, là.
1: C'était 2006, je crois, coup de boule, ouais.
3: Ah ouais.
1: De Zidane, ouais. Ah, et là, surtout, le penalty, je crois que c'est Trezeguet qui l'a mis sur la barre. Et oui, c'est ça.
3: Ah oui. La barre.
1: Ouais, finale de Coupe du Monde, Trezeguet tape le penalty sur la barre. Donc la musique parle de ça, notamment. Donc c'est d'actualité, et c'est mon coup de gueule du jour. Voilà, on est dans la rubrique coup de gueule du jour sur la tristesse de voir le business fait autour du foot qui porte pourtant des valeurs très chouettes par ailleurs. Voilà, vive le foot et nique la Coupe du Monde.
2: Ouais, grave.
1: C'est parti.
2: Merci.

0: Oh, c'est pas vrai.
1: Incroyable cette musique.
2: Incroyable,
1: hein.
2: Merci.
0: Elle est trop forte. Elle a fait un EP qui est sorti
1: là dernièrement.
0: Cui-cui, tout ça là.
1: Je regarde en direct live.
0: Ben je
1: si tu peux meubler en faisant des petites vocalises.
3: Rendez-moi à la France de Mélanie.
1: Oui.
0: Ouais.
2: On peut d'ailleurs avoir une explication de
0: Rendez-moi à la France. Mais Mélanie, c'est Diams. Voilà, voilà. Pour, les, bon. Pour les auditrices et
2: c'est
0: auditeurs.
2: C'est
0: non, je disais à Psar et à Léa, si vous connaissez pas, son petit EP est vraiment chouette là.
1: Il s'appelle Cui-cui, oui, c'est ça. Ouais.
0: Vanish, pistolet avec les doigts, ouais. En feat avec le boss.
1: La bête du nord de la France.
0: Avec Ben PLG.
1: Ben PLG.
2: Ah ouais.
1: Tout simplement.
0: Non, c'est un petit bonbon, ça s'écoute ouais. Avec grand plaisir.
1: Il est sorti en février, voilà.
0: Comme on dit dans le milieu culinaire.
3: On l'a déjà écouté d'ailleurs, Ben PLG, c'était pas le projet.
0: C'est un projet permanent pour moi, l'écouter.
3: On pourrait enchaîner du coup, c'est avec lui.
0: On pourrait, tout à fait. Donc on va mettre mon bombé, nous allons mettre le dernier morceau du Ben qui est sorti il y a peu aussi. Ben est en train de. J'ai pas le nom exact.
1: Ah bah.
0: Tu vas le trouver. Tu vas le trouver.
1: Ah, toujours un gamin.
0: Ouais, merci.
1: Oui, d'accord.
2: Il y aura toujours un gamin.
0: Oui.
2: Pour
0: oui.
2: Mâcher des feutres. Ah ouais.
0: Oui. Ben oui. Voilà.
1: Bah, il écrit bien. Hein.
0: Ouais, ouais. Voilà, donc Ben, il va nous sortir un album là. On l'attend avec impatience. Et ça, c'est un des titres de cet album.
1: Et à la Belle Électrique en novembre ?
0: Décembre.
1: Décembre. Ouais. Pas pour moi.
0: Ben, c'est parti.
1: Je lance ?
0: Vas-y.
1: Allez.

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0: Oh là là, quel plaisir.
1: Ouais. Quel bonheur.
0: Ouais. Il est vraiment super. Ses prods sont incroyables. On en a déjà parlé, le B. Donc là, tu disais que c'était de la two-step.
2: Ouais.
0: Et ce truc un peu électrique, électronique, là. Ouais. C'est vraiment chouette dans ses prods. Je sais pas comment le définir. Mais ça, il y a toujours de la. Il y a de l'électro, quoi, un peu.
2: Ouais, bah, il y a des gros synthés, des gros pads de synthés, souvent. Ouais. Mm. En tout cas, dans son grunt, je crois que c'est vraiment. Je l'ai plus en entier en tête, mais je crois que c'est beaucoup des gros pads. Les pads, c'est des espèces de sons lents de fond qui sont dans le nap, un peu. Mm. De synthés, de gros synthés, des accords. De synthés.
1: Bah, d'ailleurs, dans le grunt, la première, le premier titre qu'il fait. Justement, toute l'instru, elle se construit, j'ai l'impression, comme ça, avec des espèces de grosses nappes qui se rajoutent et qui créent une espèce de tension harmonique.
2: Ouais.
1: Mais c'est magistral.
2: Ouais.
1: Vraiment génial.
2: Avec une montée d'instruments. Carrément.
0: Et il finit à capella.
2: Et il finit à capella, ouais.
1: Ouais, et pas forcément une grosse structure rythmique derrière. Enfin,
2: En tout cas, sur ce grunt-là, ouais. Parce que là, il y a quand même des instruments, enfin des percus et tout, là, dans celle-là. Il y a pas mal.
3: Bon, les gamins, on passe aux choses sérieuses maintenant avec un petit coup de gueule.
1: Un petit coup de gueule.
3: Ouais,
1: arrêtez de lâcher vos feutres.
3: Ouais, c'est ça. Il y a Psar qui a préparé un petit truc pour nous, non?
1: Ouais. Quelque chose que vous connaissez déjà.
3: Oh non.
0: Oh oui.
1: Oh oui. Qui a été un peu retravaillé avec le B. Alors, je vais sortir ma petite figurine de blaireau porte-chance. Hein, voilà. Parce que le blaireau, c'est un animal de dingue.
2: Je ne l'avais pas vu, celui-là, encore.
0: D'ailleurs, le B s'appelle...
2: Blaireau, c'est mon prénom.
0: C'est ça. C'est par rapport à l'animal, ouais.
2: C'est mon animal totem.
0: Bah ouais.
1: C'est vrai
0: ouais. Non, c'est pas vrai. Fake news.
2: Mais il est très mignon.
3: Moi, je croyais quelque chose que tu connais déjà parce que tu veux faire du coup ce titre là pour nous de nouveau par rapport à une info du moment. C'est pour ça que j'ai dit oh non, c'était pas je veux pas réécouter ce que tu proposes, mais c'est en réaction quelque chose, non?
1: Oui, alors voilà, c'est une chanson que j'avais déjà essayé de rapper sur une des premières sessions avec invité de Raposcopie, voilà, et on était plusieurs. Et qui s'appelle Barbe Bleue, voilà, sur une prod, une instru de Le B. Et incroyable. Et du coup, voilà.
3: Production locale, hein.
1: Et c'est un coup de gueule, là, que j'ai envie de repasser par rapport à ce qui s'est passé récemment pour Liana. Donc voilà, ça a été médiatisé fort heureusement, mais fort malheureusement, ce n'est pas un cas isolé, c'est un cas extrêmement fréquent. Et. Ouais, c'est bon. On en a plein le cul, en fait, de cette violence qui est su reconnue. Il n'y a rien qui est fait et il faut qu'on sorte de ça. Donc voilà, j'avais envie de me défouler un peu avec Barbe Bleue.
2: Super.
3: Allez, ouais. Super.
0: Trop bien.
3: Preneur et preneuse.
1: Je me lève.
2: Vas-y. Tu me dis quand je lance.
1: Eh ben, vas-y.

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0: Oh, non.
1: Ah, c'est pas grave.
2: Ah, tu l'avais.
1: C'était génial. Ouais,
0: bravo.
3: Bravo.
1: C'était super. C'était génial.
3: La fuite défoulante.
1: Ouais.
2: Bravo.
0: Il y a de la puissance dans les productions locales. Là, vous écoutez des trucs qui sont made full Trièves Mathésine. Attention.
1: Ouais. Ouais, ouais. La partie refrain chanté et tout, c'est super chouette là.
3: Ouais, c'est mieux chanté comme ça.
1: Ouais.
0: La douceur puissante.
1: Fan. C'est super. C'est trop bien. Ça me fait penser à ZDT.
2: Okay.
1: On pourrait peut-être leur passer ce morceau là, le premier morceau qu'on avait passé. Je vais le retrouver. De ZDT.
2: Ouais.
1: Voilà. Mais en tout cas, Psar.
2: Bravo.
1: Franchement, trop bien.
3: Merci
1: bravo.
3: Merci beaucoup.
0: Big.
1: Puis c'est un exercice quand même pas évident.
2: Oui.
1: On est nombreux, on te regarde. Enfin bon, voilà, tu vois, c'est. Mais
3: oui, oui, oui. Bah, voilà. Après, ce dernier couplet est effectivement. Va très vite. Donc, difficile à enchaîner avec ce qui vient avant. Et. Je crois que je veux juste donner une petite explication sur le refrain Barbe bleue, ce soir c'est moi, ce soir c'est nous. Ben, j'ai pas envie de m'approprier l'image de Barbe bleue, parce que je trouve que c'est assez puant et dégueulasse. Donc, j'ai pas envie de dire je suis Barbe bleue. Mmh. Mais ce qui m'est venu dans cette chanson, c'est un peu une image de nana qui débarque avec des lances, des armures. Et voilà, pour un peu. C'est une histoire de vengeance, mais bien évidemment que je ne m'approprie pas l'imaginaire et les actes de Barbe bleue. Enfin voilà, c'est. Mmh. Je sais pas si c'est nécessaire de préciser ça.
2: C'est comme tu l'entends. Hein.
3: On en avait parlé avec le V de ça.
2: Ouais. Je crois que c'était avec Wybobit, mais.
1: Ah ouais. Bon. Oui, parce que c'est vrai que c'est deux entités bien séparées en tout cas. Voilà. Voilà. Donc, faut bien les séparer.
3: Qui
1: le B et Wybobit, c'est pas la même personne.
3: Ah oui, c'est vrai.
2: Ouais. Ouais, bien sûr. Bon. Voilà.
1: Mais bon.
2: Mais oui, voilà. Mais en tout cas, sur cette histoire de Barbe bleue,
1: moi,
2: je pense que la vengeance peut être légitime. Voilà. C'est,
1: oui.
2: C'est une take, c'est ma première take que j'ai.
1: Oui, c'est une take, disons, difficile en plus à porter. La vengeance, la violence, de manière générale, peuvent être justifiées à plein d'endroits.
3: Oui. Mais bon, ça, on pourra le couper, hein. Bien évidemment,
2: non.
3: On coupera.
2: Ah
3: mais
2: non, absolument pas.
3: C'est juste
2: comme
3: que.
2: T'as envie de...
3: Non, mais c'est juste que. On m'a dit, c'est comme si tu disais, Depardieu, ce soir, c'est moi. Tu vois. Et en fait, c'est absolument inimaginable de se dire, ce soir, c'est moi qui suis Depardieu. Tu vois.
1: Bah oui, ouais. Oui.
3: Ouais. Et du coup, de dire Barbe bleue, ce soir, c'est moi, moi, ça me semble plus acceptable parce que c'est un personnage de conte qu'on raconte aux enfants.
2: Ouais. C'est un mythe, oui.
3: C'est un mythe.
2: C'est pas la même chose
3: c'est
2: que de personnifier quelqu'un qui a fait
3: des trucs
2: atroces envers d'autres personnes. Enfin, bon.
3: Voilà.
2: Ouais, mais.
3: Mais non, mais on pourra enlever tout. Enfin,
1: absolument pas.
3: Si.
2: Non, on garde tout.
1: On garde tout. On coupe rien. Dans cette émission.
0: Pas de censure.
1: Mais c'est trop bien. Mais moi, je trouve que si toi, t'as envie de partager un truc sur le texte, enfin, d'autant plus, tu vois, c'est super de le dire, quoi.
3: Ouais, okay.
1: Après l'avoir performé.
0: T'es
1: donc là, c'est un sans faute pour moi.
3: Ouais.
1: Entendez-moi bien.
3: 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Voilà, c'était la fin du couplet.
2: Très bien, on l'a eu en acapella.
1: Merci. Est-ce que tu as retrouvé le morceau dont je parlais?
2: Alors, je me
1: Travail d'équipe, le nom du morceau.
2: Okay.
1: Si tu veux bien le partager à Psar et Léa et à nos auditrices et auditeurs qui écoutent Raposcopie.
2: Peut-être qu'on peut rappeler où est-ce qu'on.
0: On se trouve sur Raposcopie. On est à Mainz dans les studios de Radio Dragon, c'est le 96.8 et le 104.4 FM en Mathésine, Valbonnet, Beaumont et Trièves. Et autour de la table, dans les studios, on a Le B, Docteur Coxis, Psar et Léa.
2: C'est parti pour Travail d'équipe, ZDT.

0: C'était Raposcopie, on est sur Radio Dragon et on va vous laisser avec un dernier titre.
1: C'est ça.
0: Ça s'appelle comment, le B?
1: Eh ben, c'est une bonne question.
2: Eh ben alors, allons-y. Quels sont les propals?
1: Alors moi, j'ai plusieurs propositions. Peut-être on peut faire un main levée. Hein.
2: Ouais, c'est une très bonne idée.
1: J'ai un saut la lune.
2: Ah ouais.
1: Guérison.
3: Oui.
2: Ouais.
1: On a Ben PLG avec 10 heures du mat.
2: Aïe.
1: Là, ça sera pour une prochaine. Ouais. Parce que finir là-dessus.
0: Guérison par rapport à ce qu'on vient d'entendre, je pense que ça pourrait valoir le coup. Moi, oui, j'ai déjà voté pour la première option.
2: Bon, c'est vrai que c'est pas mal. Moi, je suis
1: sur la lune.
2: Ouais.
0: Après, tu peux faire toutes tes propas.
2: ZDT, hein, non, ça, pas mal.
3: T'as plu?
2: ZDT, ce qu'on vient d'entendre.
3: J'ai adoré. Merci, ça m'a fait un bien fou.
2: Et elles ont fait un super album qui s'appelle Rose Béton. Oui. C'est deux rappeuses belges. Et franchement, l'album est de cet acabit-là tout le long. C'est super. Ça, c'est vraiment chouette.
3: Redis le titre de le nom de l'album.
2: Rose Béton.
1: Et quand même la Belgique. J'aimerais faire un
3: bonne cuvée hein, la Belgique.
1: J'aimerais faire un gros assaut à la Belgique dans son intégralité parce qu'ils ont un cru de rappeurs et de rappeuses incroyable quoi. Ouais. Voilà, c'est une source infinie de rap.
3: C'est quoi qui dit? C'est donc ça le grand remplacement dont parlent les racistes. Les meilleurs rappeurs français sont devenus des Belges et des Suisses.
4: Ah oui.
1: Ah, c'est Limsa.
3: C'est Medine.
1: Ah c'est Medine.
2: Oui.
1: Ah oui c'est Medine.
2: Ouais, ouais.
3: Yes. Les meilleures rappeuses françaises.
2: Ouais, sont belges.
1: Sur la lune alors c'est parti.
2: Ouais donc on a la coutume de faire des bisous à nos auditrices auditeurs avant de partir.
1: Oui.
2: Donc,
0: ah pardon j'avais zappé ça.
2: Non, non t'inquiète pas de soucis.
0: Moi je fais pas des bisous.
2: Voilà donc.
0: Je sais pas qui c'est.
2: Nous on fait des bisous. Léa n'en fait pas non c'est pas vrai.
1: Si vous êtes des gros rasselards pas de bisous pour tous les autres on vous fait plein de bisous.
2: Voilà.
1: On peut dire ça je pense.
0: Ouais,
1: voilà.
0: Ouais.
2: C'était un chouette épisode avec invité. Et à la prochaine, à dans 15 jours.
1: Ciao,
0: merci.
1: Bisous.
0: Merci.

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1: Une civilisation spécifique et cohérente. Sur le plan civilisationnel, la Turquie et le Japon ne font pas partie des pays occidentaux. Et selon le même critère de civilisation, eh bien la Russie occupe une place intermédiaire. C'est un pays chrétien, mais dépendant d'une église qui lui est propre. Et enfin, à l'origine, la Russie n'a pas appartenu au monde romain. C'est plutôt la notion d'Occident global qui mérite d'être interrogée, à savoir l'articulation entre États-Unis et Europe. En effet, la première question qui se pose est de préciser selon quel terme les pays européens se présentent-ils désormais ou pas comme les vassaux des États-Unis. Au cours de l'histoire récente, nous avons vu apparaître les États-Unis dans le paysage diplomatique lors de la conférence de Berlin décidant du partage de l'Afrique, alors qu'ils n'avaient pas revendiqué de part de gâteau. En revanche, s'agissant d'envahir commercialement la Chine et le Japon, les États-Unis allaient prendre immédiatement le leadership. La guerre de 14-18 fit imploser l'Europe, ce qui permit aux États-Unis de s'introduire dans ce qui fut une forteresse. C'est ainsi qu'ils s'impliquèrent de façon non déterminante dans la guerre en 1917, leur permettant surtout d'être partie prenante lors du traité de Versailles. Ce traité fut l'amorce de la catastrophe que sera la Deuxième Guerre mondiale, et cette fois, les États-Unis supplantèrent totalement l'Europe dans le rôle de leadership mondial que celle-ci avait occupé jusqu'à présent. Alors tout ça, on le sait. Ce qu'on sait moins, c'est comment les États-Unis ont sciemment mis fin au colonialisme européen. Il s'agit d'un document d'une seule page, édité en 1941, sous le nom de Charte Atlantique. Winston Churchill signa ce papier. On dira plus tard qu'il devait être sous ce jour-là. Il y a de bonnes raisons à cette plaisanterie amère. En effet, l'objet de la charte était rien moins que de reconnaître le droit des peuples à disposer d'eux-mêmes. Ainsi, d'un trait de plume, l'Angleterre renonçait à la domination qu'elle exerçait sur un total de 300 millions d'individus. Alors à l'époque, les peuples sous colonisation occidentale comptaient 500 millions de personnes, 300 pour l'Angleterre, 100 pour la France et le reste réparti entre plusieurs autres pays européens. Dès la sortie de la guerre, la charte de l'ONU allait proclamer le droit des peuples à disposer d'eux-mêmes, assorti des droits humains. En faisant court, on dira qu'à cette époque, les États-Unis ont sauvé l'Europe. Mais plus encore l'Occident, à trois titres. D'abord, bien sûr, de la folie nazie, et dans la foulée de l'impérialisme soviétique, mais aussi en anticipant la révolte légitime de tous les peuples asservis par seulement quelques pays européens. Les États-Unis ont permis une retraite en bon ordre. En effet, la charte de l'ONU a donné l'occasion à tout le monde de s'en sortir la tête haute. Cette proclamation des droits humains par l'ONU en 1948 marque sans doute le sommet de la puissance de l'Occident. L'ONU comptait alors 58 États membres. Aucun pays n'a voté contre. L'Afrique du Sud s'est abstenue à cause de l'apartheid, l'Arabie à cause de l'égalité homme-femme, et les pays soviétiques ont contesté la notion d'universalité. Cette proclamation par l'Occident d'un tel texte à caractère civilisationnel constitue un coup de force majeur, et un coup de force qui n'a pas véritablement abouti. Dès le départ, les pays promoteurs de ce texte n'étaient pas à la hauteur de leur déclaration. S'agissant du racisme, l'Afrique du Sud avait eu l'honnêteté de se dire hors-jeu. Mais les États-Unis, dans le même temps, pratiquaient allègrement la ségrégation raciale, et ce jusqu'en 1964. Il faudra attendre la même époque pour que la France accorde enfin son indépendance à l'Algérie. La Grande-Bretagne aurait été plus responsable en entamant son processus de décolonisation dès 1949. Mais c'est surtout l'abstention de l'Arabie et de l'URSS qui sont significatives. En effet, se réclamer de l'universalité constitue une imposture. La traçabilité de ces valeurs dites des droits humains, qui se veulent universelles, est facile à faire. Comme toutes les valeurs dont nous nous prévalons, nous pauvres humains, elles ont une origine religieuse, religieuse et contingente. Les valeurs occidentales nous viennent d'un prophète juif qui vécut sous l'Empire romain. Elles ont évolué au cours du temps, au point de prendre une forme nouvelle, à savoir la philosophie des Lumières. Comme toutes les religions révélées, le christianisme se voulait universel, et les Lumières aussi. C'est ainsi qu'on est arrivé à la Déclaration des droits humains, qui se veut tout aussi universelle. Or, l'islam a vécu une histoire différente, et n'a aucune raison de renoncer à ses repères. Le cas du marxisme est différent. Parti sur un idéal de justice, il a construit un système sociétal à caractère totalitaire, éliminant ainsi toute autre considération. À ce titre, le communisme est apparu, dès la fin de la guerre, comme une alternative majeure à l'impérialisme occidental. De plus, la décolonisation allait offrir un terrain d'expansion sans limite au communisme, qui prit ainsi un essor considérable. On parla alors d'un monde bipolaire, occidental d'un côté, communiste de l'autre. Un troisième pôle tenta de se constituer à l'époque, dit des pays non alignés, mais en vain. Arriva le moment, 1991, où le communisme sombra partout dans le monde, sauf en Chine, où il prit une forme hybride. La proclamation d'universalité du monde occidental cachait une notion très concrète qui, elle, allait véritablement transformer le monde, à savoir le libéralisme économique.

Nous sommes toujours sur le bouquin d'Hubert Veltrine et Maurice Godelier qui s'interroge après l'Occident. Nous en étions arrivés dans notre histoire à la déclaration par l'ONU en 1948 des droits de l'homme, ou droits humains. Le droit fondamental étant la liberté, d'où le recours au monde libéralisme pour rendre ce concept directement applicable. Il y eut là une véritable entourloupe. En fait, les promoteurs du libéralisme donnèrent deux sens à ce mot, libéralisme politique et libéralisme économique. Les Européens entendaient promouvoir le libéralisme politique, c'est-à-dire la démocratie. Les Anglo-Saxons donnaient priorité au libéralisme économique et justifiaient leur position avec aplomb. On va le voir. Le raisonnement était le suivant. La démocratie ne peut prendre place que dans un pays jouissant d'une prospérité suffisante pour que les citoyens puissent s'organiser. Et c'est le libéralisme économique qui, seul, peut apporter cette prospérité. Alors, par libéralisme économique, il faut comprendre d'une part économie capitaliste, mais surtout l'adoption du libre-échange, qui devait se traduire par la suppression des barrières douanières. Ainsi, les États-Unis impostèrent-ils au monde entier l'ouverture des frontières tarifaires douanières. Et la puissance économique de ce géant d'alors lui permettait de le faire, loi du plus fort. S'agissant de l'Europe, ce fut la soumission de celle-ci au plan Marshall. Les résultats du libre-échange brutalement imposé furent catastrophiques. Les pays d'Amérique latine et d'Afrique se trouvèrent dévastés. Ainsi, au colonialisme des pays européens, avait,

assurer le maintien de la paix, échec à sanctionner la violation des droits humains, échec à protéger les populations civiles, échec à s'adapter aux changements géopolitiques, etc. Ainsi sont nés des organismes concurrents. Organisation de coopération de Shanghai, qui réunit 10 États autour de la Chine. Organisation de la coopération islamique, 57 États. Les BRICS, 10 États. Alors de son côté, l'Occident a constitué le groupe des 7, Allemagne, Canada, États-Unis, France, Italie, Japon et Royaume-Uni. Un monde multipolaire se dessine à travers ces différentes organisations, mais c'est un monde multipolaire sans cohérence. Alors avec le G7, l'Occident reste très groupé. 7 pays, qui réunissent moins de 10% de la population mondiale, et pèsent 44% du PIB de la planète. L'organisation de Shanghai est, comme son nom l'indique, entièrement au service de la Chine, et les BRICS Plus, Brésil, Russie, Inde, Chine, Afrique du Sud et quelques nouveaux arrivants, est dominée par la Chine et la Russie. Alors ces deux organisations ont une vocation essentiellement politique, je dirais économique. En revanche, l'organisation de la coopération islamique a une vocation purement religieuse, purement politique, pardon, due à sa vocation religieuse. On y trouve, outre les pays du Moyen-Orient, l'essentiel des pays africains et d'Asie centrale, ainsi que l'Indonésie. Cette organisation se réfère à une charte qui se différencie de celle de l'ONU sur plusieurs points, dont l'égalité homme-femme.

On est toujours sur le bouquin « Après l'Occident, point d'interrogation » d'Hubert Védrine et Maurice Godelier. Et on va essayer de converger. Alors ce titre, « Après l'Occident », implique l'idée que l'Occident puisse disparaître. La question apparaît tristement légitime, au moins s'agissant de l'Europe. En effet, quel que soit l'indicateur choisi, il apparaît que la place de l'Europe dans le monde régresse régulièrement. Qu'il s'agisse de population, de PIB, de positionnement de ses universités, etc. Alors, s'agissant de culture, un exemple cruel est la disparition des lycées français au profit d'instituts Confucius, particulièrement en Afrique. Alors la réponse à cette question de la disparition de l'Occident peut donner lieu à de multiples scénarios, tous plus spéculatifs les uns que les autres. Je vais en proposer trois. La dislocation géopolitique, l'effacement culturel et l'absorption dans le trou noir que sera le réchauffement climatique. Le premier scénario, la dislocation géopolitique, est facile à imaginer. Les deux acteurs qui en seraient à l'origine sont la Chine et la Russie. La place que prend la Chine dans le monde obligera inévitablement les États-Unis à se repositionner. Ce repositionnement risque de mettre l'Europe à la merci de la Russie. Reprenons. La Chine joue une partie de Go à l'échelle planétaire. Tout y passe. La mainmise sur les ressources naturelles, pétrole, terres rares, etc. L'appropriation des voies de communication, ports, dont celui du Pirée, tentative de verrouillage du canal de Panama, recherche de domination sur les réseaux de communication déjà, avec Huawei, infiltration à travers les réseaux sociaux, pour le moment TikTok, et sans compter le quasi-monopole mondial de la production de biens de consommation et de biens d'équipement, tels les panneaux solaires. Cette stratégie de pénétration est tellement insidieuse que tous les pays du monde se trouvent d'ores et déjà asservis sans même s'en être rendu compte.

ceci est vrai s'agissant des pays européens, de même pour les États-Unis. Les États-Unis en ont pris conscience, disons, depuis Barack Obama. Mais c'est seulement Donald Trump qui a entrepris de sauter le pas, c'est-à-dire abandonner et renier le libre-échange, lequel libre-échange avait fait la fortune des États-Unis. Or, désormais, tous les pays sont devenus interdépendants. Aucune économie ne peut se passer de produits fabriqués ailleurs dans le monde. Et c'est vrai pour les États-Unis, c'est encore plus vrai pour l'Europe. Sortir du piège tendu par la Chine va nécessiter de reconfigurer les échanges mondiaux. L'accès aux ressources naturelles, les lieux de production, les infrastructures de transport et de communication. Alors à ce stade, il est difficile de savoir ce que vont faire les États-Unis. On peut imaginer deux possibilités, le repli ou le redéploiement. Le repli correspondrait à l'application de la doctrine Monroe, à savoir les États-Unis verrouillent les pays qui leur sont déjà asservis. Au premier rang desquels l'Amérique du Sud, le Canada, le Japon, peut-être l'Australie. Concernant l'Europe, la question reste ouverte. L'Angleterre a toujours été conquise, mais quid de l'Allemagne, par exemple? Les pays d'Europe occidentale constituent, quant à eux, une zone d'indécision et de visées impérialistes. L'Union européenne a tenté de les capter. Néanmoins, dans le même temps, ils ont signé un accord cadre avec la Chine. Accord signé en 2012, connu sous le nom d'accord 16+1. Enfin, ces pays sont directement convoités par la Russie, qui est prête à tout pour se les réapproprier. Ainsi, la dislocation géopolitique de l'Occident est-elle facile à projeter? Néanmoins, on n'a jamais su prévoir de quel sursaut les peuples étaient capables. Dans le deuxième scénario, on fait l'hypothèse que l'Occident échappe à la dislocation politique. En revanche, les valeurs dont s'enorgueillit l'Occident, eh bien, s'affaiblissent ou s'affaibliraient au point de disparaître. C'est déjà ce qui se passe ailleurs dans le monde. La preuve en est que la part de la population mondiale vivant réellement en démocratie est inférieure à 10%. De plus, comme on l'a évoqué, plusieurs pôles géopolitiques majeurs rejettent la démocratie : la Chine, l'Inde, le monde musulman et la Russie. Le drame est que ce rejet de la démocratie est devenu contagieux. Il est porté par les extrêmes droites, lesquelles prennent en Europe et aux États-Unis une part croissante et bientôt dominante. Cette contagion n'est pas due au hasard. En effet, la démocratie ainsi affaiblie devient des proies pour les prédateurs. Typiquement, les États-Unis et la Russie usent de tous les moyens d'influence possibles, réseaux sociaux, médias tenus par des oligarques, tel Vincent Bolloré, pour manipuler l'opinion publique. Cette montée des populismes est indiscutable. Le problème est que les causes sont forcément multiples. L'influence de la part des pays prédateurs en est une. Alors appréhender les autres causes devient complexe et réveille toutes les explications déjà prêtes. Les anarcho-libertaires y verront une raison de plus de faire la révolution. Des vieillards, tels les auteurs de ce livre, adopteront une attitude pétiniste, c'est-à-dire en revenir aux mœurs d'avant. Thomas Piketty y trouvera une nouvelle raison de lutter contre les inégalités, etc. Cette diversité des positions annonce un débat au mieux divergent. Et le débat, qui n'aboutira pas, risque de laisser la place aux peurs, autrement dit, de laisser libre cours au populisme et ouvrir ainsi encore davantage la porte au populisme. Mais ceci n'a rien à voir au regard de la vraie menace qui pèse sur toute l'humanité, à savoir le dérèglement climatique. La question qui vient alors est de savoir si la démocratie peut y faire face. La question a été posée par un philosophe juif allemand,
Hans Jonas. Jonas est l'auteur de l'ouvrage fondateur de la question écolo. Ouvrage paru en 1979 sous le titre « Le principe responsabilité ». L'auteur y démontre que nous avons le devoir de léguer aux générations à venir une planète où il leur soit possible de vivre. Ceci étant posé, la question est de savoir quelle gouvernance sera capable d'aller dans ce sens. Jonas démontre que seule une dictature communiste mondiale permettra d'y arriver. Et c'est précisément ce que la Chine a l'ambition de faire. D'une part, elle a commencé à instituer, à mettre en œuvre un système de contrôle des comportements individuels, connu sous le nom de crédit social, et d'autre part, elle entend dominer le monde en 2049. Alors, il faut bien reconnaître que nous, Français, n'avons pas grand-chose à mettre en face. Le dérèglement climatique ne nous a pas conduits à changer nos comportements. Nous préférons nous en prendre à nos gouvernants, que nous avons élus en fonction de nos attentes. Alors tout ceci, pour conclure amèrement, mène à la conclusion que nous sommes entraînés dans la faillite de nos fameuses valeurs, héritées des Lumières. Mais nous pouvons nous consoler en nous disant que si ces valeurs sont vraiment universelles, alors elles finiront bien un jour par s'imposer d'elles-mêmes. Ainsi l'Occident, dont elles sont issues, n'a pas à s'en soucier et doit donc cesser d'en faire un alibi pour s'imposer au monde. Voilà. Après l'Occident, point d'interrogation, Hubert Védrine, Maurice Godelier, paru chez Bascule, chez Perrin et Laffont, en 2026, 170 pages, 12 euros. Ainsi s'achève cette émission proposée par Radio Dragon et Radio Royan.

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0: Miaou. Bonsoir.
3: Hey, salut.
0: Bonsoir.
3: Salut.
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3: Miaou.
0: Alors, ce soir, on a une nouvelle voix avec nous. Une nouvelle voix mystère. Et
2: bonsoir.
0: On est bien contentes. Alors, c'était comment nos quotidiens avant le téléphone portable et Internet ? Alors que le développement des nouvelles technologies s'accélère avec des outils de plus en plus performants, que le dit confort que cela nous apporte augmente autant que notre dépendance à ces outils, qu'ici on nous parle d'un monde plus écolo, moins polluant, avec vélo, voiture électrique, maison connectée, solaire, etc. C'est quoi l'envers du décor pour cette dite révolution technologique ? Que font de nous ces outils dits intelligents ? Comment, par ce biais, le capitalisme vampirise nos cerveaux pour toujours plus de contrôle et d'inégalité ? Quel coût humain et environnemental ? Comment ce florissant marché mondial des nouvelles technologies esclavagise et met toute une partie du monde à feu et à sang pour l'extraction des minerais nécessaires à son développement ? Même si on fait partie de ce système et que ça nous fait des nœuds dans le cerveau, de tout ce que ça nourrit d'incohérence entre nos modes de vie et ce qu'on voudrait défendre, on avait envie de venir questionner tout ça. Alors voilà, on est allé chercher des textes, des extraits sonores et aussi des zik pour aborder toutes ces questions. Et comme on est en plein dedans, qu'on est nous-mêmes englués dans ce système, ces recherches sont évidemment majoritairement issues du web. Mais comment on faisait de la radio avant ?
2: Je ne sais pas si on pourra répondre à cette question pendant cette heure. Moi, ce que je voulais vous dire, en tout cas, c'est qu'on a commencé l'émission avec le morceau « Amour, haine et danger » d'Angèle, qu'elle a sorti il y a 5 ans. C'est un morceau qui critique la place souvent très envahissante et anxiogène des nouvelles technologies, en particulier celle du smartphone dans nos quotidiens. Et peut-être qu'elle voulait faire un grand clin d'œil à Soprano qui avait déjà fait un tube, mais voilà, on a préféré Angèle. Vous voyez pourquoi.
5: Le morceau qu'on va écouter maintenant s'appelle « Amour et décadence » d'Angèle Osinski. On l'a choisi parce que son clip satirique nous plonge dans sa vie quotidienne ultra connectée, son téléphone vissé à sa main du matin au soir. Angèle Osinski est une autrice, compositrice, interprète française. Elle a grandi parmi un univers musical d'un père violoniste d'origine polonaise, lui-même fils d'une chanteuse d'opéra. Elle commence à chanter du jazz dans certains bars, puis sort son premier EP en 2016. En 2019, elle sort son second album sur le label Fracas. Fracas écrit avec 3 points d'exclamation. Ce label a été créé par 3 meufs, Catel, Roby et Émilie Marche, qui sont artistes, réalisatrices d'albums ou de clips, et ou musiciennes, et qui ont fait le constat que seulement 10% de meufs étaient productrices dans le milieu de la musique, que 3% de meufs réalisaient des albums dans le monde, et qu'il y avait une sous-représentation chez les musiciennes et chez les artistes. Un des objectifs affichés de ce label est de lutter contre la faible représentation des meufs à certains postes de l'industrie musicale. Les artistes produites par Fracas prennent part à toutes les réflexions et toutes les décisions du label qui leur reverse un pourcentage entre 2 à 3 fois plus gros que chez le label classique. Voilà, on écoute Angèle Osinski.
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0: C'était Naïka avec What a Day, quelle journée. On a déjà passé Naïka dans Micro Féroce, elle a sorti plusieurs EP, mais là, ça y est, en février, elle vient de sortir son premier album qui s'appelle Ecclesia. What a Day, ça parle de toutes les choses qui se passent dans notre journée, qui peuvent être minimes ou qu'on voit passer sur notre telle et qui sont de plus en plus graves. Et pour autant, le monde continue de tourner. Je vous cite son dernier couplet. Quelle journée en effet, des troupes étrangères sont entrées en Haïti. Tant de souffrances causées par la cupidité et le monde continue de tourner. Quelle journée pour le crime, des enfants meurent en Palestine, le sang pave les mines congolaises et le monde continue de tourner.
1: Et on continue, ça s'y prête avec ce que tu viens de dire, avec une artiste congolaise, Joyce Cage, et le morceau « Déraisonné ». Joyce Cage, elle vit à Kinshasa actuellement, elle est originaire du Sud Kivu. C'est une artiste qui est fortement marquée par les atrocités de la guerre perpétrée dans l'est du pays, dans sa région natale. Elle se mobilise pas mal à travers sa ZIC et ses actions pour dénoncer la réalité de son pays. Là, nous allons écouter Déraisonné, mais je vous recommande grandement le morceau Paul Sana Kivu, qui a été fait, qui est proposé par 14 artistes congolais, et qui dénonce justement la guerre du Kivu. Dans ce titre qui demande aussi la paix et l'espoir pour la République démocratique du Congo, on écoute le morceau et on revient après.

0: Et dans cette émission sur les technologies numériques, on ne pouvait pas ne pas parler de la situation de la République démocratique du Congo, et plus particulièrement dans les régions de l'Est de cet État. Ces territoires sont riches, entre autres, de matières premières, métaux rares et terres rares, nécessaires à la construction des nouvelles technologies. Comprenez nos téléphones portables, ordinateurs, vélos électriques, voitures électriques, armements, des États impérialistes, etc. Mais ces territoires et les personnes qui y vivent sont au cœur de guerres génocidaires qui durent depuis plusieurs décennies. L'Occident se tient bien de relayer la situation et le carnage néocolonial que traverse la RDC. Les États européens, dont la France, et pas que, passent sous silence ou mettent en avant une guerre interne au pays. Ce qui est faux, puisqu'ils sont entièrement impliqués dans le financement des milices, d'armes, mais aussi dans l'extractivisme minier, l'exploitation d'humains, d'humaines. Alors, disons le cash, je ne veux pas tirer la carte du misérabilisme, mais le confort et le progrès technologique dans lesquels nous vivons en Occident reposent sur le sang, la mort et l'exploitation de personnes et de terres. Il y a différents collectifs et ressources qui informent sur la situation de la RDC et le sujet de l'extractivisme. Aussi, on aimerait vous lire un extrait du fanzine « Le fond de la terre est rouge » qui est sorti début 2025 et qui a été écrit par un collectif bruxellois qui s'appelle « Mauvaise mine ». Je commence la lecture des extraits. Depuis plusieurs dizaines d'années, l'État du Congo est le territoire sur lequel se déroule le conflit armé le plus meurtrier depuis la Seconde Guerre mondiale. On en fixe arbitrairement le début aux deux guerres du Kivu, 1996 et 1998-2003, qui ont succédé au génocide au Rwanda en 1994. L'est du pays est depuis le théâtre d'une guerre de basse intensité entre l'État congolais et une centaine de groupes armés, soutenus par des États étrangers et des multinationales du monde entier. Au Congo comme ailleurs, d'innombrables êtres humains sont sacrifiés chaque jour, réduits en esclavage, empoisonnés, violés, exterminés, tués par des armes toujours plus sophistiquées pour la possession des éléments du sous-sol qui sont les piliers de l'édifice mondial de l'exploitation. Ces matières auxquelles le capitalisme doit ses marchandises, son armement, son argent, l'ensemble de ses chaînes de production industrielle et plus encore aujourd'hui ses énergies dites vertes, ses technologies numériques. Pour comprendre ce qui se passe au Congo, il faut revenir sur sa longue histoire d'extractivisme et d'appropriation des terres. Ce texte est une tentative de ramener l'énormité de la domination néocoloniale qui s'abat sur la région à quelque chose de compréhensible et de discible. Nous avons fait le choix de prendre du recul par rapport aux conflits ethniques qui sont souvent avancés comme unique moteur de cette guerre. Car nous pensons que bien d'autres causes enfouies en profondeur sont responsables du drame commun de l'Afrique des Grands Lacs, est du Congo, ouest du Rwanda, de la Tanzanie et du Burundi. Alors que le capitalisme poursuit sa course effrénée au profit, ces tentacules continuent de pénétrer dans le ventre de la terre pour se nourrir des substances nécessaires pour étendre et accroître sa puissance. Le Congo est un de ces fonds indispensables pour les avancées de l'industrie numérique. Des matières telles que le cuivre, l'or, le lithium, le coltan et le cobalt, l'étain et le tungstène, nécessaires pour la fabrication des batteries et des composants électroniques des ordinateurs, smartphones et voitures électriques, sans oublier l'armement moderne, sont toutes présentes dans l'est du pays. En somme, le Congo, c'est le deuxième producteur de cuivre au monde. 50% des réserves mondiales de cobalt et 63% de sa production actuelle, 20% de l'ensemble des matières premières qui quittent le pays proviennent des galeries de mines artisanales, aux conditions de travail et à la hiérarchisation sociale mortelle. Les multinationales comptent sur l'augmentation de ce mode d'exploitation brutal les prochaines années pour pallier au moindre coût à leurs besoins grandissants en matières premières, malgré les milliers de visages ensevelis à jamais sous les éboulements réguliers. On sacrifie des vies pour chercher du minerai, pas pour remonter un cadavre. Seulement à Kolwezi, 40 000 enfants travaillent dans des exploitations gérées par des groupes militaires ou mafias locales, avant que les minerais soient vendus à des négociants-négociantes chinois-chinoises, transformés sur place par des entreprises comme Glencore, puis transportés vers l'un des ports voisins, Tanzanie, Mozambique ou Afrique du Sud, pour approvisionner l'industrie électronique chinoise qui fournit des clients comme Apple, Daimler, Lenovo, Microsoft, Sony, Samsung. Autant être clair, sans le Congo, pas d'iPhone ni de Switch, pas de vélo électrique ni de Tesla, Bill Gates et Elon Musk n'existent pas. Voici donc le nerf de la guerre qui ravage le Congo depuis 30 ans. L'immense champ de bataille pour les matières premières nécessaires aux dernières évolutions technologiques du capitalisme. Car chaque avancée technologique requiert plus de variétés de métaux rares et en plus grande quantité, amenant à une recrudescence du conflit. En tête de cette course à l'exploitation par les armes, on retrouve l'État rwandais, qui a pris le contrôle ces dernières années des principales mines et routes de contrebande pour exporter les ressources de l'Est du Congo. Cela s'est fait à l'aide du mouvement du 23 mars, le M23, un groupe paramilitaire actif dans la déstabilisation du Kivu, qui est soutenu par le régime de Kigali, prétextant la traque des génocidaires sur le sol congolais. Le pouvoir rwandais se livre depuis 1996 par l'entremise de différents groupes armés à l'éradication systémique du peuple congolais pour le contrôle de son sous-sol.
1: Aujourd'hui, le M23 permet notamment chaque mois à 150 tonnes de coltan de la localité de Rubaya d'être acheminé de l'autre côté de la frontière. En 2023, le Rwanda est ainsi parvenu à doubler son taux d'exportation de cobalt et est devenu le premier exportateur de coltan au monde, se transformant en plaque tournante des minerais stratégiques, alors que le sol rwandais n'en contient presque pas. C'est dans ce contexte que l'État rwandais et son président Paul Kagame sont devenus des alliés néocoloniaux aux puissances occidentales, acceptant de protéger leurs intérêts économiques et militaires en Afrique. L'Union européenne finance notamment à plusieurs dizaines de millions d'euros des interventions de l'armée rwandaise au Mozambique pour protéger les gazoducs français de Total et en Centrafrique pour contrecarrer la présence russe. Mais ce qui intéresse surtout l'Europe, c'est bien de reprendre la main sur les minerais du Congo, alors que la Chine a aujourd'hui le contrôle sur son sous-sol. Fin 2024, un accord a ainsi été conclu à hauteur de 900 millions d'euros pour l'exportation de minerais vers l'Europe avec le Rwanda, sachant pertinemment bien que ces matières sont pillées dans les terres du Congo. L'Europe est donc entièrement complice de cette guerre de pillage. Tous les autres États voisins du Congo, l'Ouganda en tête de liste, prennent aussi part à la curée et se disputent la propriété du sol. De même, les différents niveaux de pouvoir de l'État congolais sont eux-mêmes corrompus, soumis au but de l'industrie mondiale et répriment toute tentative de libération du peuple. Tous cherchent à se faire une place dans la chaîne d'acheminement des matières des mines congolaises vers l'économie globale. Des flux eux-mêmes entretenus par la guerre, laquelle nourrit aussi le trafic d'armes. Des armes qui assurent le contrôle des routes de pillage depuis les périphéries capitalistes vers les centres impérialistes. Tout le monde se sert. États-Unis, Canada, Chine, Europe, Afrique du Sud, Émirats Arabes Unis, Israël. Un état de guerre permanent au Congo assure le pillage illimité de ces terres par l'industrie minière, avec la complicité des États et des multinationales. Mais derrière les seigneurs de guerre et les élites africaines, qui ne servent que de sous-traitants néocoloniaux, ce sont les grosses multinationales du numérique et leurs profits qui sont les principaux bénéficiaires de cette exploitation mortifère. 30 ans de numérique dans le monde, à numériser tout ce qui bouge et à connecter tout ce qui est inerte, ces 30 ans de mort et de mortes et de terres sacrifiées au Congo et à l'avenir de tout un peuple, mis sous hypothèque. Pourtant, jamais les ouvrières et ouvriers, paysannes, paysans n'ont cessé de se révolter, de s'organiser et de résister à la domination avec les moyens à leur disposition. Malgré l'extrême inégalité du rapport de force, la libération du Congo, le repos des ancêtres et l'espoir d'une vie digne pour les générations d'aujourd'hui passera par la dénumérisation du monde.
0: Force, courage au peuple congolais, mort au colonialisme. Et nous, on vous mettra la brochure en entier, enfin le lien en tout cas pour que vous puissiez la retrouver en entier si vous voulez la lire. Voilà.

0: Et on vient d'écouter le morceau Uruma de Voldy Mapenzi, une artiste musicienne congolaise originaire de la ville de Goma dans la province du Nord Kivu, du coup à l'est de la République démocratique du Congo. Ce titre est extrait de son album Je suis Goma, sorti en 2024, et je cite, c'est la chanson Uruma, pitié, qui lance l'opus se référant au drame de Muguga, où des milices armées ont bombardé le camp de déplacés de guerre. 5 minutes et 7 secondes où Voldy Mapenzi exprime son chagrin vis-à-vis de la guerre au Kivu. Je voulais quand même vous partager quelques noms de collectifs qui sont très actifs contre la guerre en RDC, contre l'extractivisme et pour la contre-information, qui agissent à la fois dans la région des Grands Lacs et en Europe. Du coup, si vous voulez aller voir leurs actions et ce qu'elles proposent, il y a No Congo No Phone, il y a Génération Lumière, il y a Team Congo ou encore Stop Pillage. On mettra les liens de ces différents collectifs sur la page de l'émission.
1: Et alors maintenant, moi, je vais vous parler d'un rappeur qui s'appelle Race Rage, qui est un rappeur, le son, ça s'appellera Cop Watch. Et c'est un rappeur noir, queer et radical, crachant des couplets et brisant la fragilité blanche avec un lyrisme percutant, des harmonies fluides et beaucoup d'ironie. Il est du peuple Wurundjeri de la nation Kulin, qui vit dans la vallée du Yarra, l'emplacement actuel de Melbourne en Australie. C'est un peuple qui a été un des plus affectés pendant la colonisation britannique de cette région dans les années 1800-1840. Et Race Rage collabore principalement avec d'autres producteurs, artistes et interprètes issus des Premières Nations, des personnes racisées queer et trans, explorant des thèmes tels que le féminisme intersectionnel, la décolonisation, les classes sociales, le génocide et la vie dans la bulle queer. Alors là, le titre, il est tiré d'un album qui s'appelle Black Medusa. C'est un album axé sur les thèmes du traumatisme, explorant différentes voies vers la guérison. Race Rage conceptualise la mythologie de Méduse à travers le prisme de ses expériences vécues. Une Méduse noire, une Méduse queer, une Méduse handicapée, dont la monstruosité, aux yeux des oppresseurs, réside dans sa subversion et sa défiance inébranlable. Le regard de cette Méduse est plus de feu que de pierre. Des lasers transperçant les mensonges du capitalisme, du système d'injustice pénale, des normes de beauté blanche, de la fragilité blanche, du capacitisme et des manuels d'histoire colonisateur. Cet album est la bande-son d'un avenir décolonisé, queer et accessible à tous, crachant sur les cendres des systèmes que nous avons brûlés ensemble et renaissant de celles-ci. Bon, donc il faut aller écouter, quoi. Et là, le titre... alors voilà, le lien avec notre émission de ce soir, la chanson s'appelle Cop Watch. Et du coup, ça appelle les gens à filmer les scènes de violence policière. Alors on voit que les outils comme le téléphone peuvent aussi être réappropriés et nous servir d'une manière concrète. Là, en l'occurrence, c'est le Cop Watch, c'est des réseaux d'associations militantes qui surveillent la police afin de dénoncer les violences et les crimes policiers, principalement par la collecte et la diffusion de vidéos sur Internet. Cette première organisation, elle a vu le jour en Californie en 90 en réponse aux brutalités policières. Aujourd'hui, avec le développement des smartphones et des nouvelles technologies, filmer un flic violent et publier les images sur Internet ou s'en servir comme preuve est devenu facile. Tellement facile que ça a tendance à agacer un peu les condés. Donc on constate du coup qu'il est de plus en plus fréquent de voir un flic agresser des personnes qui filment, leur casser ou voler leur matériel, leur demander d'arrêter de filmer ou de supprimer les images. Pourtant, filmer les flics est non seulement utile, mais c'est également légal. Ainsi, un flic est en droit de vous demander d'arrêter de filmer ou de supprimer vos images. Cependant, cette demande n'a aucune valeur obligatoire et vous êtes en droit de refuser d'y accéder. Les flics ne peuvent en aucun cas vous empêcher de filmer ou de prendre des photos. Ils ne peuvent pas vous obliger à supprimer vos photos ou vidéos. Ils ne peuvent pas vous confisquer votre matériel ni le détruire. Le seul motif valable pour la confiscation temporaire du matériel est le placement en garde à vue pour un délit. La seule exception à ce droit de filmer les flics est potentiellement d'en diffuser les images concernant certaines brigades d'intervention de la police ou de la gendarmerie. C'est le cas du coup de la BRI, du RAID ou du GIGN. Bon, évidemment, là, dans la réalité du terrain, on sait bien que les keufs, ils font quand même ce qu'ils veulent et que rarement la justice, elle te donnera raison. Du coup, en tout cas, ces organisations-là, comme Cop Watch, elles subissent une répression de ouf. Et par exemple, le site internet de Cop Watch Nord, où il y avait en fait les photos des keufs, les photos des CRS, en tout cas ceux qui étaient les plus violents, il a été interdit. C'est d'ailleurs Claude Guéant, ministre de l'Intérieur sous Sarko, en 2011, qui ordonna sa fermeture. Et alors que la loi du 22 janvier 2022 a ouvert la possibilité pour les forces de l'ordre de filmer notamment les manifestants par drone, hélicoptère, caméra embarquée sur les véhicules ou caméra à piétons, la loi dite sécurité globale de 2023 a tenté de créer une infraction d'interdiction de diffuser les images de policiers dans l'exercice de leur mission. Cette loi, elle n'a pas marché cette fois-ci. Et ainsi, filmer les keufs sert à se protéger soi et les autres. Et parce que quand même, on sait que dès qu'ils sont filmés, ils ont tendance quand même à mieux se tenir, à se comporter un peu mieux. Donc, voilà, et là, cette chanson, elle parle de ça et elle est super. Moi, j'adore.

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3: Voilà, ben moi je voulais vous parler du blocage de TikTok en Kanaky qui a eu lieu en 2024. Et pour ça, ben, je vais résumer un article que j'ai trouvé sur le site de la Quadrature du Net. Et on vous mettra le lien, comme ça vous pourrez le lire en entier si vous voulez. Alors, mi-mai 2024, pendant les révoltes contre la volonté du gouvernement français de dégeler le corps électoral, l'état d'urgence est décrété en Kanaky. Au même moment, le haut commissaire, qui est une sorte de préfet qui représente l'état français en Kanaky, déclare le blocage de TikTok. Et pour ne pas le contredire, Gabriel Attal, le premier... le premier ministre de l'époque, il va dans son sens et donc il acte le fait de bloquer TikTok pour une durée indéterminée. Et d'abord, il prétexte que c'est pour lutter contre le terrorisme. Après, il dit non, en fait, c'est parce qu'il y a une ingérence étrangère, celle de l'Azerbaïdjan. Et finalement, en fait, c'est parce qu'il y aurait du contenu violent. Et pour ça, il va utiliser la théorie des circonstances exceptionnelles pour justifier légalement la possibilité du blocage. Et cette théorie, c'est une invention du juge administratif qui date de plus d'un siècle. Elle a été élaborée à l'occasion d'une guerre et n'avait jamais été utilisée jusqu'à présent pour justifier de porter atteinte à la liberté d'expression. Et en fait, bah, c'est défini par aucune loi, cette théorie. Et c'est la première fois que les deux régimes d'exception, donc l'état d'urgence et cette théorie des circonstances exceptionnelles, qui sont invoquées en même temps. Donc, dans la foulée du blocage, il y a des assos, dont la Quadrature du Net, la LDH, la Ligue des droits de l'homme, et des habitants et habitantes de Kanaky qui déposent un recours, un référé urgence, en urgence, contre cette décision. Mais ça a été rejeté parce que le tribunal il a estimé que le caractère urgent n'était pas démontré. Comme l'État, à ce moment-là, s'engageait à prochainement mettre fin à l'état d'urgence et que cela entraînerait l'arrêt du blocage de TikTok, le juge a été satisfait de ce flou et du coup n'a rien fait. En réalité, le déblocage de TikTok aura lieu 24 heures après l'arrêt de l'état d'urgence.

0: Et alors là, je cite l'article, « Les services du Premier ministre ont admis sans peu de scrupules à l'audience que TikTok a été choisi car le profil des émeutiers correspondait au profil des utilisateurs, c'est-à-dire les jeunes. Sans détour, le gouvernement assumait ainsi vouloir bâillonner la parole et l'expression de la jeunesse kanak, alors même que ce qui était dénoncé dans les vidéos incriminées sur le moment s'est révélé être vrai. La presse a révélé ces derniers jours les cas de violence policière, la complicité de la police avec les milices, ou encore une agression raciste d'un policier kanak. » Suite à ce refus, en tout cas, il y a eu une deuxième procédure qui a été lancée, qui est dite une procédure sur le fond, et il y a eu une audience devant le Conseil d'État en mars 2025 pour étudier la légalité de cette décision. Et ce qui apparaît pendant l'audience, et des infos qui sont sorties dans la presse, c'est que, en fait, tout ça, ça a été qu'une suite de décisions arbitraires. Déjà, la situation politique en Kanaky, c'était déjà un bon coup de force imposé par l'État. Et ensuite, c'est juste parce qu'il y a le haut-commissaire qui a décidé, avec un gouverneur qui déclare de bloquer TikTok. Du coup, l'État, il décide de ne pas les désavouer, il choisit de les couvrir. Et ensuite, ils essayent de trouver quels fondements légaux permettent de justifier ce blocage. Et donc c'est pour ça qu'il y a eu plusieurs justifications qui ont été avancées en attendant de trouver en fait laquelle serait la moins bancale. TikTok a été auditionné au Sénat quelques jours après l'annonce du blocage et affirme qu'aucun contenu illicite n'a été signalé, ni qu'une ingérence étrangère n'a été détectée. Le gouvernement n'a jamais discuté en amont avec eux pour chercher une solution ou pour supprimer du coup juste les contenus problématiques. Et d'après une info sortie dans la presse, l'État a même négocié avec TikTok pour que TikTok ne les poursuive pas en justice. Et en fait, déjà fin juin 2023, suite au meurtre de Nahel Merzouk, Macron il avait déjà mis la pression aux réseaux sociaux pour faire supprimer certains contenus en dehors de tout cadre légal, en gros tout ce qui gêne le pouvoir, quoi. Donc l'idée, ici, c'est pas de défendre les plateformes qui ont des fonctionnements bien problématiques à bien des égards, mais c'est plutôt qu'il s'agit en fait d'empêcher une partie de la population de s'exprimer et de diffuser des informations qui déplaisent au pouvoir public. Alors au final, le Conseil d'État, il a annulé la décision du gouvernement de bloquer TikTok, mais seulement parce que l'État a pas cherché d'autres solutions en amont. Mais pour le reste, le Conseil d'État, il a trouvé rien à redire et il valide en fait l'autoritarisme du gouvernement. Pour la quadrature du net, le Conseil d'État en fait donne des consignes de comment censurer légalement la liberté d'expression. Et très récemment, y a l'Assemblée nationale qui vient aussi de voter du coup pour la loi de programmation militaire. Il y a un article qui prévoit un nouveau régime exceptionnel pouvant être déclenché sur toute ou partie du territoire national par décret en Conseil des ministres et en cas de menace grave et actuelle. Je me rends compte que j'ai oublié le nom de ce nouveau régime, mais en gros, ça donne en fait maintenant plein d'outils pour l'État, finalement, de se passer de l'Assemblée nationale, de prendre ses décisions dans son coin sans rendre de compte à personne, et la fascisation avance comme ça à grands pas.
1: Et maintenant, on va écouter Teti Kayembe. Le son, c'est Carmen. Et c'est donc une reprise du son de Stromae. Alors, la chanson date un peu, celle de Stromae, qui était de 2013. Et bon, Stromae n'est toujours pas devenu gay. Mais moi, je trouve que ce son est quand même bien. Alors, on a trouvé cette reprise. Ça dénonce l'amour et la dépendance aux réseaux sociaux, critique la superficialité de notre société moderne hyper connectée, parle de la perte de l'authenticité dans nos interactions, soulignant la toxicité des likes et des followers. Et donc, je vous dirai rien au sujet de Teti Kayembe, mis à part qu'elle a une très belle voix, car j'ai rien trouvé à son sujet. Donc tout n'est pas sur le grand internet et on dirait que c'est peut-être bon signe.

0: Alors, il y a personne qui a introduit la chronique BD aujourd'hui.
1: Bah, t'as vu, on était.
0: Ok, je suis autonome. Salut tout le monde.
1: C'est la chronique BD.
0: Ah, merci, merci. Alors, aujourd'hui, chronique coup de cœur. Et quand je dis coup de cœur, je veux dire le vrai, quoi. Pas le romantique. Ces derniers mois, j'ai expérimenté d'autres formats radiophoniques à vous partager et je pense que, en fait, j'attendais une révélation BD pour continuer les chroniques. Et ben voilà, la voici. Elle s'appelle Terre ou Lune de Jade Co, parue aux éditions Morgan en février 2026. Ce genre de lecture où j'ai aucun doute dès les premières pages que je vais en parler ici. Alors, petite précision avant tout. Terre ou Lune, c'est un diptyque. Tome 1 sorti, tome 2 promis pour l'automne 2027. Donc, si vous êtes du genre à attendre que ce soit fini avant de commencer, eh ben, va falloir patienter. Et sinon, pour celles qui osent braver la frustration de l'attente, eh ben, moi, je dis foncez. Alors, Jade Co est une autrice française de 27 ans que l'équipe de Micro Féroce a découverte grâce à sa première BD qui s'appelait Zoc et qui est parue en 2022. Je la chroniquerai peut-être un jour. En dehors de la BD, elle bosse dans l'animation. Et ça, j'ai trouvé que ça se ressent un peu dans la lecture. Ses planches ont quelque chose de cinématographique, avec une grande fluidité entre les cases qui fait qu'on lit Terre ou Lune comme on regarderait un film. Sauf que là, on tient le temps entre ses mains. Alors, l'histoire. On suit Othello, 10 ans, enfant d'un village rural, passionné d'oiseaux. Il les observe pendant des heures, les connaît par cœur, les aime d'un amour tranquille et obstiné. Avec son ami Ange, il intègre le club d'ornithologie des collégiens du coin. À la maison, c'est moins joli. Ses parents sont séparés, le père vit dans une petite maison au fond du jardin, et un soir, sa mère lui demande de verser une poudre dans le verre de son père. Lui pensait que c'était un somnifère. C'était du poison. Je spoil pas vraiment. Non. Parce que Jade Co elle-même dit que c'est juste le prélude. Voilà, parce que 4 ans plus tard, on retrouve Othello, qui est encore dans un foyer, et c'est là que l'aventure commence vraiment. Son ami Ange vient le chercher pour un stage d'ornithologie dans leur village natal, l'occasion de revenir sur les lieux, de partir sur les traces de ses parents, de démêler les secrets familiaux qui ont fait tout basculer. Et ça devient une enquête intime, tendue, qui ne vous lâche pas. L'autrice dit quelque chose d'intéressant sur ce récit. Elle dit qu'elle s'est inspirée de sa propre vie, mais ne voulait pas en faire une autobiographie. Sauf qu'au fur et à mesure de la création, elle s'est aperçue que plus elle avançait, plus ça ressemblait à sa propre histoire. Je vous dis ça parce que je crois au pouvoir de la fiction, vraiment, mais que quand il y a des personnes qui écrivent depuis ce qu'elles sont, je trouve que les émotions qui sont véhiculées sont intenses et bouleversantes de justesse. C'est ce que j'ai ressenti dans cette lecture. Alors, et puis il y a quelque chose d'autre dans cette BD. Au début, on croit avoir les pieds dans ce drame familial. Et puis, petit à petit, sans crier gare, par petites touches, l'autrice élargit. Alors, c'est voulu. Elle parle elle-même d'une, je cite, « volonté d'élargissement dans la narration ». C'est-à-dire qu'on découvre au fur et à mesure où on a mis les pieds, et là, on met les pieds dans quelque chose de beaucoup plus grand. C'est une histoire de l'humanité entière, une fiction spéculative sur ce que la Terre est devenue, ce que la Lune représente. Les enfants du foyer récitent une devise avant de partir. Je cite « Nous nous dévouons au bien-être commun et durable de la Lune. Nous ferons notre possible pour ne pas reproduire les erreurs de la Terre. » Bon, et là, t'as un petit frisson. Parce que tu comprends que t'es pas vraiment là où tu croyais être dans la lecture. Maintenant, je vais parler du dessin, parce que franchement, c'est une splendeur. Tout est fait à la main. Jade Co a créé le premier tome, page par page, du crayonné à l'ancrage. Les aquarelles ont une vie. Par exemple, la lumière dans les sous-bois, la campagne dans la brume du matin, les champs en plein été, les herbes gelées, les horizons rougeoyants au crépuscule et la planche d'oiseau, page 135, qui annonce le chapitre 4 et qui est magnifique. Alors, ce que j'ai trouvé assez fascinant aussi, c'est le décalage. D'un côté, on trouve des paysages typiques de campagne française, genre des petits villages presque rassurants, presque familiers, et de l'autre, des installations futuristes qui s'incrustent dans ces décors sans demander la permission. des pics de montagnes irisées, des champignons géants aquatiques, des structures qu'on ne sait pas comment nommer. Et en fait, on ne sait pas où on est dans le temps. Post-apocalyptique, anachronique. Bon, en fait, moi, ça m'a déstabilisée et captivée en même temps. Mais en fait, tout fait sens quand même. C'est un tour de force de l'autrice, rendre le bizarre absolument cohérent. Son imaginaire embrasse la science-fiction sans jamais lâcher les rênes de sa narration. Je vais dire un mot sur les oiseaux, parce qu'il y a les oiseaux. Il y a des oiseaux partout dans cette BD, et c'est pas un décor, c'est une déclaration d'amour. Jade Cole, l'autrice, elle est passionnée d'ornithologie depuis l'enfance. Les coucous, les alouettes, les pouillots n'ont pas de secret pour elle. Elle dit « La BD m'a donné une excuse pour dessiner des oiseaux, en fait. » Eh bien, elle a réussi à me transmettre cette passion. Parce que de mon côté, j'ai été transportée par ce sujet plus que jamais. Lire cette BD au milieu du printemps, parmi les champs où je vis, ça a pris un vrai sens magique. Dans ce récit, les oiseaux, ils sont pas juste beaux, ils sont aussi politiques. Il y a l'histoire des busards Saint-Martin. C'est des rapaces très communs en France qui nichent au sol en plein champ et qui se font régulièrement massacrer par les moissonneuses. Et c'est ce que les amis d'Othello tentent d'éviter dans la BD. C'est un détail concret qui dit quelque chose de simple et d'essentiel, qu'on peut détruire du vivant par pur automatisme industriel sans même s'en apercevoir. Voilà, et puis parce que ce soir, dans une émission qui aborde la technologie et ses désastres, j'avais envie de vous parler de cette BD parce qu'elle pose les mêmes questions que nous, mais à sa façon. Pas avec un tract ou des témoignages, pas très frontalement, mais à travers ces paysages hybrides, ces installations futuristes plantées au milieu de ces terres rurales, cette science-fiction qui parle d'écologie sans jamais hausser le ton. Eh bien, Terre ou Lune interroge ce que le progrès technique fait au corps, au territoire et aux enfants qui grandissent dedans. Ce colonialisme technologique, ces extractions, cette invisibilisation, ce ne sont pas que des concepts. Pour moi, c'est une colère et une tristesse en même temps qui sont logées dans mon corps, je pense, depuis mon enfance rurale. La haine d'un système qui pille et massacre pour les jouets des riches et le refus de la culpabilité que ce système pourri veut faire couler dans les veines des révoltés. Alors voilà, je vous conseille de lire Terre ou Lune parce que c'est une BD qui va vous faire regarder les oiseaux, les champs et les enfants qui traînent ensemble l'été. Et aussi la prochaine antenne plantée au bord d'un champ de blé. Mais ça va vous faire regarder tout ça d'un œil vif, sensible et politique. Alors, on garde les yeux ouverts, on reste concentré face à la bullshit du monde. C'était la chronique de Cam pour Micro Féroce. Bisous.

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1: C'était la complainte du téléphone de Juliette Gréco. Et ouais, on passe Juliette Gréco à micro féroce. Juliette Gréco, c'est une chanteuse française née en 1927 et morte en 2020. C'est une figure emblématique de la chanson française à texte, avec une carrière s'étalant sur près de 70 ans. Elle est aussi à différents moments de sa vie actrice. Pendant la Deuxième Guerre mondiale, sa mère et sa sœur participent à la résistance, mais elles se font arrêter avec Juliette par la Gestapo en 1943. Sa mère et sa sœur sont envoyées en camp de concentration, pendant que Juliette est laissée libre et se retrouve seule à 16 ans à Paris. Elle découvre alors le bouillonnement intellectuel de la rive gauche, et la vie politique à travers les jeunesses communistes, et rencontre les artistes de gauche dont elle commence à chanter les textes. Certaines de ses chansons sont censurées pour cause d'antimilitarisme ou d'immoralité. Un jour, elle est invitée à chanter devant un parterre de militaires au Chili. Elle interprète ce soir-là en majeure partie des chansons antimilitaristes. Elle raconte « Je suis sortie de scène dans un silence de mort, le plus beau beat de ma carrière ». Elle s'engage en faveur de plusieurs causes, la paix, l'homosexualité et les sans-papiers. Elle fait une tournée en 2015 à 88 ans et un dernier concert en 2016 à 89 ans. Respect. La chanson « La complainte du téléphone » date de 1957, c'est-à-dire à peu près 1000 ans avant le téléphone portable. Mais en fait, elle est encore actuelle dans ce qu'elle raconte de notre rapport au téléphone, la disponibilité immédiate que cela devrait induire et la perte des autres moyens de communication, comme le courrier papier.
2: Et on vous propose de poursuivre en écoutant un très court extrait d'un des 6 volets d'émission intitulé « Le coût des smartphones ». Proposé par nos camarades grenoblois, grenobloises, et que l'on vous encourage d'aller écouter en entier sur le site Radio Campus Grenoble. On vous mettra tout ça sur la page de l'émission. C'est une série d'émissions qui vous permettra d'étoffer vos réflexions autour des désastres des smartphones et du numérique. L'extrait qui suit est une critique des technologies. C'est une critique que moi je partage et souvent, plutôt que d'essayer de réinventer l'eau chaude, autant écouter les personnes qui nous font grandir.
3: Donc nous sommes contre les technologies dans toutes leurs dimensions. Ce n'est pas le concept de technologie qui nous dérange, mais bien tout ce que les technologies génèrent, impliquent ou produisent.
4: Et en fait, on ne pense pas non plus que le problème, c'est que les technologies sont utilisées d'une mauvaise manière, parce qu'on pense qu'on ne peut pas penser les technologies hors de leur contexte, que les technologies, elles sont développées et utilisées dans cette société capitaliste. Et donc, elles servent et elles participent à ce système. Et en même temps, elles en ont besoin pour exister.
3: Et si on imagine qu'on était dans une autre société, on n'aurait certainement pas besoin de tout un tas de ces technologies. Par exemple, parce que les besoins auraient été pris en charge autrement. Ou alors parce que ces technologies, elles servent à contrôler et à exploiter, et que leur application serait rejetée.
4: Et du point de vue de la production aussi, on ne peut pas séparer les technologies du capitalisme et du colonialisme. Il y a beaucoup de technologies qui pourraient même pas être produites sans ces systèmes qui permettent à la fois l'extractivisme de masse et l'exploitation humaine, entre autres. Et surtout, c'est pour servir des intérêts capitalistes que les technologies, elles sont développées. Ça sert à enrichir des entreprises, ça sert à enrichir celles qui les dirigent, celles qui les détiennent, et ça sert aussi à augmenter la croissance économique de certains États.
3: Donc, notre combat n'est pas de modifier, de contrôler ou de réformer la manière dont les technologies sont appliquées ou la manière dont elles sont produites, mais bien ici de pointer leur dimension dévastatrice. On lutte donc aussi contre les imaginaires technosolutionnistes, qui verraient les technologies comme un moyen de lutter contre des problèmes environnementaux ou sociaux.
4: En fait, le technosolutionnisme est un leurre à petite échelle. Il y a un exemple facile qui est la question de la santé. Dans la santé, on va nous présenter surtout que les technologies, elles permettent de nous soigner, mais on ne nous parle pas du fait qu'elles ne régleront pas du tout les problèmes de santé physique et mentale qui sont générés par ce monde. Et au contraire, ça ne nous raconte pas non plus qu'elles y participent. Et quand on dit ça, c'est vraiment une analyse théorique. On ne croit pas qu'il faut arrêter de se soigner ou que les personnes qui sont dépendantes de l'industrie pharmaceutique sont des vendus ou des ennemis. Et on vit tous dans ce monde et on dépend tous de certaines de ces industries.
3: Et donc, de la même manière, les technologies, elles vont pas régler les problèmes de pollution, de communication, de guerre, de domination. Déjà, si on prend en compte le coût total de la production, on ne peut pas penser que les technologies seront une solution pour le futur.
4: On peut constater actuellement un gros effort marketing pour nous faire croire qu'on se soucie de produire de manière plus écologique. Toutes les marques, elles parlent de produits verts, de produits respectueux de la planète, de produits éco-responsables. Et ça, c'est ce qu'on appelle le greenwashing. En gros, c'est pour produire toujours pareil en faisant style de ne pas polluer. Il ne s'agit pas du tout de réfléchir au fait qu'on produit trop, que la plupart des choses qui sont produites, c'est inutile ou jetable. Non, en fait, on va juste nous mettre un emballage en carton à la place du plastique. Et puis, sur le carton, on va dessiner une planète Terre qui sourit. Et pour le reste, il n'y a rien qui change.
3: Une autre arnaque qui nourrit énormément le besoin en technologie, c'est la transition écologique. Alors, la transition écologique, c'est vraiment une manne financière pour toutes les entreprises. Les gens sont stressés de l'avenir, ils se rendent compte qu'il va falloir faire quelque chose pour que la planète reste vivable. Pas de souci, les entreprises et les États ont des solutions. Pas besoin de repenser plus profondément nos besoins en termes de confort et de technologie. Par exemple, si on fait rouler des milliards de voitures polluantes, aucun problème. On va produire des milliards de voitures électriques. Bien sûr, on ne va pas dire que leur production est polluante, on ne va pas dire que leur production entraîne des guerres avec des milliers de morts, on ne dira pas non plus qu'en fait le nucléaire n'est pas une énergie verte. Bref, on ne change rien, mais on vend de nouveaux produits.

0: Et on vient d'écouter le morceau Technologic interprété par Zorina. L'artiste caribéenne propose une reprise bien maîtrisée a cappella de ce tube planétaire, écrit pour dénoncer la dépendance à la technologie et à l'omniprésence des gadgets dans nos vies modernes. Technologic est un manifeste contre la surconsommation technologique et le contrôle exercé par les machines sur l'homme.
1: Et pour faire écho à cette chanson, bah moi je vais parler dématérialisation des démarches et les problèmes d'accès aux droits qui sont liés à ça. Bah, on a probablement tous été confrontés à ces galères de sites qui ne marchent pas, de problèmes à comprendre ce qu'on attend de nous, de renoncement à des démarches parce que trop complexes, pas d'ordi, ou on a perdu nos identifiants de connexion. Et contrairement au cynisme des débuts où on pensait que seuls les vieux et les vieilles ne s'en sortiraient pas et que ça ne valait pas le coup de s'adapter à elles, c'est bien toutes les classes d'âge qui sont touchées par les difficultés numériques. La Défenseure des droits, elle a publié un rapport où elle pointe du doigt le fait qu'on a délégué aux usagers et usagères les tâches les plus simples des agents du service public. Et par extension, ça fait qu'on délègue aussi un transfert de responsabilité. Je cite... Si l'usager se trompe, n'y arrive pas, n'est pas équipé ou connecté, ne comprend pas ce qui lui est demandé, il lui revient de se débrouiller pour réussir en poussant les portes qui veulent bien s'ouvrir, qu'elles soient familiales, associatives ou relevant d'un service public dédié ou non à l'aide aux usagers. Il lui revient également de se former au numérique, d'être autonome et conforme à ce que l'administration attend d'un usager modèle. Dans les faits, la responsabilité de l'échec ou de l'erreur pèse sur lui. L'accès aux droits et aux services publics ne doit pas être tributaire des mérites des usagers, de leur capacité attendue, de la conformité de leur comportement aux attentes de l'administration, mais être adapté aux besoins des usagers et à leur situation concrète. Bon, c'est clairement pas le cas, et je vais prendre deux exemples pour illustrer ça, mais il pourrait y en avoir bien d'autres. Alors le premier exemple, ça concerne du coup les demandes de titres de séjour. Pour les personnes étrangères en France. Les démarches, maintenant, en fait, elles se font uniquement par Internet, via la NEF, l'administration numérique pour les étrangers en France. Et ce système, il est dénoncé depuis plusieurs années par bien des assos comme étant une machine à fabriquer des sans-papiers. Et parce qu'en fait, de tout dématérialiser, ça implique plusieurs choses qui sont bien loin d'accroître l'autonomie des personnes. Parce que pour ça, déjà, il faut comprendre le français à l'écrit, et plus précisément le langage de l'administration dans des formulaires, sans qu'aucune aide explicative ne soit proposée. Nous, par exemple, quand on doit, remplir un truc sur la fiche, sur les impôts, il y a des petites bulles qui donnent un peu des explications. Là, par exemple, sur le site, pour remplir, faire ses demandes de rendez-vous ou pour demander des titres de séjour, ils ne prennent pas la peine de faire ça, quoi. Soit les personnes, elles maîtrisent le français assez bien, soit il faut s'en remettre à des tiers, pas toujours de confiance et parfois payants, auprès de qui les personnes deviennent dépendantes. Conjoint, conjointe, amis, asso, assistante sociale, avocat, avocate. Et par exemple, dans une situation de violence familiale, dépendre de son conjoint pour faire ses démarches administratives, c'est sacrément problématique. Pour ça, il faut aussi avoir une adresse mail dont on ne perd pas les accès, avoir accès à un ordinateur, Internet. Et faire une erreur dans ses démarches ou rater un délai de renouvellement de titre a des immenses conséquences. La potentielle perte de son titre de séjour, donc de son emploi, de ses revenus, son logement. Et ça fait une énorme source de stress qui impacte sa santé mentale, sa relation à ses proches. Et puis ce qui se passe aussi, c'est que c'est aux étrangers de savoir... quel titre de séjour ils veulent demander, alors qu'avant c'était pas vraiment le cas. Et s'ils se trompent en fait dans leur demande, mais que pour autant ils remplissent bien les cases du titre de séjour, juste ils se trompent de case, leur dossier est parti, et ensuite impossible de faire marche arrière tant que le dossier n'est pas traité, ils peuvent pas recommencer. Et en fait, ça c'est aussi des sources d'erreurs, et ils peuvent se retrouver du coup avec un refus de titre de séjour, une OQTF, alors que si les choses étaient plus simples, en fait, ils auraient pas tous ces problèmes. Ça fait quand même des années que c'est comme ça, et du coup, certaines émettent l'hypothèse que tout cela est volontaire pour maintenir les étrangers et étrangères en situation de stress et de précarité, et que même si tout est en ordre, il ne faudrait surtout pas qu'elles se sentent à l'aise dans ce pays de merde. Pour la suite, on va écouter Soizic Pénicaud, parce que on va parler du coup de la CAF et des relations avec la CAF. Soizic Pénicaud, c'est la cofondatrice de l'Observatoire des algorithmes publics. Elle prévient qu'il est tentant de considérer la technologie comme une boîte noire inatteignable. Et pourtant, les choix structurants de la conception à l'évaluation des algorithmes demeurent éminemment politiques et doivent être documentés pour garantir la transparence de l'action publique. On l'écoute.
2: L'algorithme que la CNAF appelle algorithme de data mining, qui donc est un système qui attribue à chaque allocataire de la CAF un score de risque pour prioriser les personnes qui vont être contrôlées. C'est un système qui a été développé à partir de 2010 par la CNAF dans un contexte, il faut le rappeler, de durcissement de la lutte contre la fraude, notamment sous Sarkozy, mais pas que. On peut rappeler les chiffres de la fraude sociale. En 2021, la Cour des comptes a estimé que la fraude aux allocations sociales des CAF s'élevait à, si je ne m'abuse, environ 300 millions d'euros, ce qui correspond à 0,39%, moins de 1%, du montant total des prestations versées par les CAF. Donc on voit déjà que c'est quelque chose de minime. En revanche, ce qu'il faut noter aussi, c'est que maintenant, la CNAF justifie et présente cet algorithme comme une manière d'assurer ce qu'elle appelle le juste droit, c'est-à-dire de s'assurer que chaque allocataire touche exactement le bon montant d'allocation, donc ni trop, ni trop peu. Et que cet algorithme, selon la CNAF, permet d'identifier les erreurs, donc pas forcément les fraudes, mais les erreurs qui mènent les CAF à verser soit trop d'argent, soit trop peu d'argent aux allocataires. Dans les faits, l'algorithme il est optimisé pour identifier les erreurs qui font que la CNAF a versé trop d'argent, que les CAF ont versé trop d'argent. Donc on voit déjà qu'il y a un biais, la CNAF veut récupérer de l'argent. Et parfois ils en remboursent, mais c'est un peu un effet de bord, on va dire. Et plus les dossiers sont complexes, par exemple les dossiers des minima sociaux comme le RSA, c'est des dossiers très complexes à remplir avec beaucoup de règles, c'est inévitable qu'il y ait des erreurs. Et donc c'est important, selon la CNAF, de contrôler ces personnes, puisque effectivement l'algorithme permet d'identifier des erreurs. Si on prend le problème à l'envers, on pourrait aussi se poser la question de pourquoi il faut contrôler les gens a posteriori, au lieu de mettre de l'argent pour les informer correctement des montants qu'ils doivent déclarer et empêcher ensuite des erreurs qui sont très précarisantes pour ces personnes qui se retrouvent à rembourser des milliers d'euros sans être au courant, et aussi pourquoi on ne simplifierait pas la législation pour également juste faire en sorte que ces dossiers soient plus simples à remplir. Et donc il y a un impensé, c'est-à-dire qu'on est focalisé sur l'algorithme de contrôle au lieu de se focaliser sur la politique publique de versement des allocations. Donc, c'était le constat d'associations d'accès aux droits sociaux que il y avait de plus en plus de situations de dysfonctionnement et de contrôle de personnes en situation de précarité ou de personnes vulnérables de la part des CAF. Et c'est un constat qui a été confirmé par les travaux de la Quadrature du Net d'une part et du Monde et de Lighthouse Reports d'autre part, qui, quand ils ont audité l'algorithme, ce qu'on constate, c'est que l'algorithme provoque un surcontrôle des populations précaires ou de certains types de personnes, par exemple les familles monoparentales. Et donc je le précise par extension, les femmes, puisque les familles monoparentales, c'est à 80% des femmes. Les familles monoparentales, ça va être aussi les personnes qui touchent l'allocation adulte handicapé tout en travaillant. Ça va être les personnes qui ont des faibles revenus et des faibles revenus irréguliers. Par exemple, toutes ces personnes-là vont être plus contrôlées que d'autres. Et c'est en ça que cet algorithme-là a un potentiel discriminatoire. Certains des critères qui sont utilisés dans l'algorithme, il y a beaucoup de critères socio-économiques. Par exemple, la situation familiale, la situation géographique, ça va être des conditions de revenus. Et tout ça font partie de critères protégés qui sont encadrés par le droit de la discrimination et qui ne peuvent être utilisés que sous certaines conditions. Et la CNAF elle-même a indiqué qu'il n'avait pas réalisé d'audit sur les discriminations que pouvait provoquer l'algorithme. Ça ne veut pas dire qu'il ne faut pas de numérique, mais ça veut dire que peut-être qu'il faut le penser de manière plus collective et de manière plus intelligente, et surtout se rappeler des principes de base du service public, des principes d'accessibilité, des principes d'égalité de traitement. Le problème, c'est qu'il faut détechniciser aussi le débat sur le service public

0: Et voilà, on vient d'écouter System Absturz. Datton, Datton, Datton. Ouais, d'accord, je me suis un peu plantée. Donc, la traduction, c'est Plantage du Système, un groupe fondé par Sophia et Victor en 2019. Le duo queer se décrit lui-même comme sans doute le meilleur et le pire groupe d'électropunk sur la protection des données au monde. Leurs chansons abordent des thèmes liés à la politique numérique, notamment la protection des données et la surveillance. La chanson Datton, Datton, Datton est sortie en 2021. Elle décrit comment toutes tes données perso sont répertoriées, vendues et utilisées, notamment là sur des applis de rencontre. Et en décembre 2021, une amende de 10 millions d'euros est infligée à Grindr au titre du Règlement général de la protection des données. Grindr, c'est une application de rencontre LGBTQI, et elle est condamnée à une amende de 6,3 millions d'euros pour partage illégal de données par les autorités norvégiennes. La chanson, cette chanson, elle rencontre un grand succès, elle fait un tabac, et maintenant, un peu le propos, c'est on a quelqu'un qui te correspond, on a besoin de photos de toi, de tes loisirs, de tes fantasmes et de tout ce qui te rend intéressant. Pour ton prochain rendez-vous, près de chez toi, il ne nous manque plus que ta localisation, on partagera ensuite ces infos avec nos partenaires publicitaires, mais uniquement parce que ça te rend heureux. Alors promis, donne ton accord ici, une fois, parfait, c'est parti. Voilà.
1: On va écouter maintenant le sketch « Comment j'ai arrêté l'iPhone » de Charlet Soignon, parce que quand même...

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1: Quatre-vingt-seize point huit.